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Un tour au ministère de l'Intérieur et de la Sécurité publique. Conformément aux dispositions de la loi numéro de la loi 2025-19 du 22 juillet 2025 et de ses décrets d'application, le délai de 9 mois accordé aux promoteurs d'associations, regroupements d'associations et fondations à compter du 4 août 2025 pour harmoniser les statuts sous peine de dissolution de plein droit est arrivé à expiration le 3 mai 2026. Cependant, certains promoteurs rencontrent des difficultés d'ordre technique, administratif et logistique qui ralentissent la finalisation de leur dossier de régularisation dans les délais impartis. Afin de leur permettre d'accomplir les diligences nécessaires de mise en conformité, le ministre de l'Intérieur et de la Sécurité publique accorde un délai complémentaire de 3 mois au cours duquel ils pourront toujours bénéficier de l'assistance technique des services compétents. Le ministre de l'Intérieur et de la Sécurité publique invite instamment les promoteurs des organisations nationales et étrangères concernées à prendre des dispositions pour se conformer aux thèses. Ce communiqué est signé par le ministre de l'Intérieur et de la Sécurité publique.

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À présent, la page de vos annonces nécrologiques.

La collectivité n'a pas tandiquement de Banigbe. 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La famille Deakode et Djavo Eko Toviadji de Banigbe Gar. Les enfants de la défense. Honorable Mohamed Atao Renko, son épouse et ses enfants. Monsieur Renko Moussa, son épouse et ses enfants. Monsieur Renko Koudous, son épouse et ses enfants. Feu Renko Oseni, son épouse et ses enfants. Feu Renko Assani, son épouse et ses enfants. Les frères et sœurs de la défunte. Adelou, les frères et sœurs de la défunte. Les familles Adelou, Ogoubi, Rouye, Akinocho, Karimou, Tendjile, Sosou. Les familles parentales et amies ont la vive douleur de vous annoncer le décès de leur fille, sœur, cousine, épouse, mère, tante, belle-mère, grand-mère et amie. Maman Lansasou. Maman Lanwasou. Tandji Ekpon Catherine. Épouse Coton Renko. Tite Aruno Banigbe. Commerçante. Décédée le dimanche 29 mars 2006 dans sa 63e année. Programme des obsèques. Jeudi 4 juin 2006. 20h. Veille de prière et de chant au domicile de la défunte quartier Petrupemene à côté de la boutique Jazz Dame et Fils, non loin du carrefour Agatha Port-Novo. Vendredi 5 juin 2006, 20h. Veille corps présent de prière et de chant au domicile de la défunte quartier Petrupemene à côté de la boutique Jazz Dame et Fils, non loin du carrefour Agatha Port-Novo. Samedi 6 juin 2006, 7h à 9h30. Recueillement au domicile de la défunte, quartier que tu peux mener à côté de la boutique Yasdam et Fils, non loin du carrefour Agatha Port-Novo. 10h, messe présent à l'église Sacré-Cœur de Wadon de Port-Novo. 11h30, inhumation dans l'activité familiale. Dimanche 7 juin 2006, 9h, messe de huitaine et d'enlèvement de deuil à l'église Sacré-Cœur de Wadon de Port-Novo. 13h, réception sur l'esplanade non loin de la maison mortuaire. Notez bien, la défunte est la mère de l'honorable Atao Mohamed Renouhou, priez pour le repos de son âme.

0: 12h58 minutes, mesdames et messieurs, ce soir pour vos avis et communiqués. Rendez-vous demain, lundi, pour la suite de vos avis et communiqués.
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6: Il est 13h.
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9: Mesdames et messieurs, merci de prendre avec nous le vol de ce voyage informatif sur Radio Tokma FM 104.3. Voici le sommaire. Un seul grand titre inscrit au cœur de cette édition. On fait le point de la cérémonie d'investiture du nouveau président béninois élu, Oumiad Wadayi. Prestation de serment, première impression des personnalités invitées et des populations qui ont suivi la cérémonie. Et quelques heures après la formation et l'annonce du premier gouvernement composé de 24 ministres et de 3 ministres délégués. Restez avec nous pour suivre les détails qui accompagnent ce tournant politique du Bénin. Amis auditeurs, ravis de vous retrouver pour ce point d'actualité sur la radio partenaire édition que je présente avec Guillaume Migan. Le président Oumiad Wadayi, par décret numéro 2026-314 du 24 mai 2026, a procédé à la nomination de 24 ministres et de 3 ministres délégués. Monsieur Aristide Tidjonko est le secrétaire général de la présidence.
10: Ainsi sont nommés garde des Sceaux, ministre de la Justice et de la Législation. Monsieur Yvan Détchénou, ministre de l'économie et des finances, chargé de la coopération. Monsieur Aristide Médénou, ministre des affaires étrangères. Madame Corinne Amoury-Brunet, ministre déléguée auprès du président de la République, chargé de l'intérieur et de la sécurité publique. Monsieur Djibril Mama Cissé Moussa, ministre délégué auprès du président de la République, chargé de la défense nationale. Monsieur Gildas Agonkan, ministre du Tourisme et du Commerce extérieur, en charge de l'industrie et de la promotion de l'investissement privé. Monsieur Olusegun Ajabi Bakari, ministre de l'Agriculture, de l'Élevage et de la Pêche. Monsieur Adi Yeton Bloukounan Goubalan, ministre de la Santé. Monsieur Benjamin Ignace Baudourin Rumpati, ministre de l'enseignement supérieur et de la recherche scientifique, en charge de la formation technique. Madame Sedami Medegan Fagla, ministre de l'enseignement secondaire. Monsieur Clément Kouchadé, ministre des enseignements maternels et primaires. Monsieur Armand Kouyema Nata, ministre de la famille et de l'action sociale. Madame Véronique Toyifodé, ministre de la décentralisation et de la gouvernance locale. Monsieur Janvier Yaouedehou, ministre de la culture, des arts et du patrimoine. Monsieur Yassine Latoundi, ministre du commerce intérieur, en charge de la formalisation de l'économie. Madame Sadia Alimatou Assouma, ministre de la transformation digitale et de l'innovation, en charge de la stratégie nationale d'intelligence artificielle. Monsieur Maouna Aklogan, ministre de l'énergie, de l'eau et des mines. Monsieur Edouard Dahomey, ministre du cadre de vie et des transports, chargé du développement durable. Monsieur Georges Allais, ministre des petites et moyennes entreprises et de la promotion de l'emploi, en charge de la formation professionnelle. Madame Awaou Bako, ministre de la communication, en charge des médias. Madame Aurélie Adam Soulé, épouse Zoumarou, ministre des sports et de l'engagement civique. Monsieur Benoît Datto, ministre délégué auprès du ministre de l'économie et des finances, chargé des finances et de la microfinance. Monsieur Nicolas Yenoussi, ministre délégué auprès du ministre de l'économie et des finances, chargé du budget et de la fonction publique. Monsieur Rodrigue Chaou, ministre délégué auprès du ministre de l'économie et des finances, chargé de la mobilisation des ressources extérieures et de la gestion de la dette. Monsieur Hugues Oscar Lokossou. Par ailleurs, le président de la République a pris un décret numéro 315 portant nomination du secrétaire général du gouvernement. Ainsi, Monsieur Wilson Gakwetor est nommé secrétaire général du gouvernement.
9: Comme on le voit, ce gouvernement de 27 ministres comporte 6 femmes et 7 ministres de l'ancien régime reconduit. Ce qui caractérise ce premier gouvernement du président Wadayi est le retour du ministère de la Communication en charge des médias.
11: Et puis avant la formation de son premier gouvernement, Romain Choki, Romuald Wadayi a prêté serment dans la matinée de ce dimanche. C'est en présence de 6000 invités, parmi lesquels les anciens présidents Nicéphore Soglo et Boni Yayi, que le président Romuald Wadayi a prononcé son premier discours officiel. Et le voilà prendre ses marques.
12: Notre devoir est désormais clair. Fais en sorte que la force retrouvée par notre État se traduise plus profondément dans la vie quotidienne de chaque famille béninoise. Notre économie a progressé, c'est une réalité. Mais nous savons tous qu'une croissance nationale n'a de sens que lorsqu'elle devient visible dans la vie ordinaire des populations. Lorsqu'un jeune trouve une opportunité dans son milieu de vie habituel. Oui, la croissance est encore plus perceptible lorsqu'une mère peut faire soigner son enfant sans craindre le coût des soins. Lorsqu'un agriculteur peut vendre sa production parce que la route est praticable. Lorsqu'une famille peut accéder à l'eau potable, à l'électricité, à un logement décent. C'est dire, le développement du Bénin doit se vivre dans chaque composante de la cité et dans chaque territoire de la République.
11: Mais ce n'est pas tout. Romuald Wadayi s'adresse à la jeunesse, aux femmes et aux agriculteurs.
12: Aux jeunes du Bénin qui refusent les fatalités anciennes et veulent réussir ici, chez eux, par leur travail, je veux dire ceci. Le Bénin croit en vous et il vous donnera les chances de réussir. Aux femmes du Bénin qui portent silencieusement une part immense de notre économie et avancent toujours avec courage et dignité, je veux dire ceci. Votre accès au financement, à la propriété, à la protection sociale et aux responsabilités seront renforcés. Aux agriculteurs du Bénin dont l'abnégation au travail se doit d'être davantage reconnu. Je veux dire ceci. Vous aurez un meilleur accès à la mécanisation, aux semences adaptées, aux financements pertinents et aux équipements de transformation de vos produits. Nous construirons une protection sociale agricole parce qu'une nation qui respecte celles et ceux qui la nourrissent est une nation qui se respecte elle-même.
11: Romuald Ouadaïen tant donc réussi son septennat et veut compter sur le soutien des Béninois de l'intérieur. Dans sa quête de succès, le nouveau président de la République fait un clin d'œil à la diaspora béninoise et il poursuit.
12: À notre diaspora, à ces femmes et ces hommes qui vivent loin de leur terre natale, mais dont le cœur demeure attaché au Bénin, je veux dire ceci. Le pays que nous bâtissons est aussi le vôtre. Et à celles et ceux que l'histoire a éloignés de cette terre il y a des siècles, fils et filles d'Afrique dispersés par la traite, je veux dire ceci. Le Bénin sera toujours là, maison de retour. Notre porte demeure ouverte et notre mémoire fidèle.
11: Et pour une gouvernance réussie durant son septennat, Romuald Ouadaïen se fixe déjà des préalables.
12: En prêtant serment devant la nation, je prends aussi un engagement clair, celui d'être le garant de nos institutions, de l'état de droit et des libertés fondamentales. Car la force d'une démocratie se mesure à la confiance que ces institutions inspirent aux citoyens, à la justice de la République qui leur garantit l'équité de ses règles et la protection effective de ses droits. Cela sera d'autant plus important que notre région vit une période de tension grave avec le terrorisme qui progresse. Mais je peux vous rassurer, le Bénin ne cédera ni à la peur, ni au relâchement. L'État sera ferme face à tout ce qui menace notre cohésion et notre sécurité. Nous continuerons d'investir dans nos forces de défense et sécurité. Et surtout, nous allons également construire la sécurité par la poursuite du développement des services sociaux de base, l'offre d'opportunités économiques locales et le maintien de la présence effective de l'État partout sur le territoire.
11: Conscient que le Bénin se trouve dans un environnement sous-régional et ne peut à lui seul faire face aux défis sécuritaires, du moment, le président Romuald Ouadaïen s'engage et tend la main aux pays limitrophes.
12: Avec nos pays voisins, nous mettrons l'accent, un accent particulier, sur l'approfondissement de la coopération régionale. Le Bénin continuera d'agir pour la stabilité, le dialogue et le respect. À nos pays frères d'Afrique et d'abord à nos voisins de la sous-région, dont je veux saluer ici la présence à nos côtés, tant elle nous réjouit. Je veux renouveler le message de fraternité du peuple béninois. Ma conviction est que, dans une sous-région confrontée au péril terroriste, nous sommes condamnés à travailler ensemble. Je veux donc réitérer la disponibilité du Bénin à agir de concert avec eux pour venir à bout de ce fléau. Je veux leur dire ma conviction qu'ensemble avec eux, nous pouvons bâtir une Afrique puissante en faisant nos propres choix d'orientation, stratégique et surtout en veillant à leurs bonnes exécutions. À nos partenaires internationaux, ceux qui nous soutiennent dans cette démarche, je veux dire que le Bénin demeurera fidèle à ses engagements et attaché à des partenariats fondés sur le respect mutuel, la confiance et l'intérêt partagé. Le Bénin restera ouvert au monde sans jamais s'éloigner de lui-même.
11: Voilà, à l'instant, Romuald Ouadaïen, président de la République, sur des propos recueillis par Franck Agbeyino.
9: Guillaume Migan, Monsieur Romuald Ouadaïen, justement, est entré officiellement dans la plénitude de ses fonctions de président de la République du Bénin. Il a prêté serment ce dimanche 24 mai 2026 au Palais des Congrès de Cotonou devant la Cour constitutionnelle conformément aux dispositions de l'article 53 de la Constitution.
12: Devant Dieu, les âmes des ancêtres, la nation est devant le peuple béninois, seul détenteur de la souveraineté. Nous, Kossi Mbueke Romuald Ouadaïen, président de la République élu conformément aux lois de la République, jurons solennellement de respecter et de défendre la Constitution que le peuple béninois s'est librement donnée, de remplir loyalement les fonctions que la nation nous a confiées, de ne nous laisser guider que par l'intérêt général et le respect des droits de la personne humaine, de consacrer toute notre force à la recherche et à la promotion du bien commun, de la paix et de l'unité nationale, de préserver l'intégrité du territoire national, de nous conduire partout en fidèle et loyal serviteur du peuple, en cas de parjure, que nous puissions les rigueurs de la loi.
13: Fermez le banc. Monsieur le Président de la République, nous vous donnons acte de votre serment
14: et vous renvoyons à l'exercice de vos fonctions.
11: Voilà une cérémonie d'investiture qui a réuni l'ensemble de la classe politique et plein d'autres personnalités sur l'esplanade du Palais des Congrès de Cotonou. Tous d'ailleurs ont vécu en direct la solennité de cette cérémonie. On écoute respectivement Gildas Agonkan, Noremi Achade, Arifari Bako et Wallis Zoumarou.
15: J'avoue que j'ai eu un peu la chair de poule. Quand il y a eu l'ovation, c'était extraordinaire. Ce qui montre que nos peuples ont soif de cohésion, nos peuples ont soif d'amitié, nos peuples ont soif d'entente. Au-delà de nos iniquités au niveau des sommets, au niveau des États, c'est ce que veulent les peuples qui sont souhaités. Moi, j'ai travaillé pour que cela soit une réalité tangible, vivement, que les défis avec le président Wadaï puissent conduire à ce que le Bénin, le Niger, le Mali, le Burkina soient des ensembles plus forts dans une Afrique force. C'est la première fois que ça se passe ainsi, dans une somme de joie, d'allégresse, en lien avec une cohésion sous-régionale. C'est cas de ce que le Bénin avance, c'est que nous ne devons pas arrêter le mouvement. C'est si pacifique, c'est si grand. Le nouveau président a assuré et l'a assumé. Et par conséquent, vivement que les étoiles soient alignées pour lui et que le Bénin s'en soit grandi pendant ce septennat qui s'annonce.
16: C'est pour moi une cérémonie d'unité nationale. L'unité nationale retrouvée en ce jour, c'est très important et qui appelle à une grande responsabilité de la part du président élu. Le président élu est le président de tout le monde, de tous ceux qui ont voté pour lui, de tous ceux qui n'ont pas voté pour lui, de tous ceux qui sont en exil comme de tous ceux qui sont en prison en ce moment. Il est le président de tout le monde. À ce titre, il a beaucoup de responsabilités. La responsabilité de continuer le développement du pays, le développement infrastructurel, le développement économique et le développement humain. Et j'ai retrouvé ça dans son discours. Il a également la responsabilité de renforcer la démocratie à travers les élections non exclusives, les élections non chrysogènes. Et il a également la responsabilité de parler avec tout le monde parce que c'est dans le dialogue que la nation peut se construire de façon harmonieuse.
17: Le président de la République a réussi d'abord à nous faire un discours très programmatique par rapport aux attentes légitimes de notre peuple et sa relation au pouvoir qu'il a décliné. Le pouvoir n'est pas un privilège personnel, mais une responsabilité.
18: C'est une investiture, c'est notre candidat qui est élu, c'est quelqu'un pour qui on s'est battu, et c'est une cause pour laquelle on se bat, c'est pour la démocratie, vraiment. On peut me trouver comblé, heureux d'assister à ces événements grandioses qui montrent vraiment que nous ne sommes plus au vieux temps, quelque chose qui nous rassure, qui nous rassure. Vous savez, nous sommes battus pour la démocratie dans ce pays, et nous sommes là, la démocratie continue, fait son chemin, tant bien que mal, il faut qu'on fasse en sorte que ça continue, que ça se bat, que ça se transforme en quelque chose de magnifique pour notre pays.
11: Chacun est allé de son avis pour apprécier le discours du chef de l'État et de la cérémonie d'investiture dans son entièreté, Romain Choki.
9: Et à ce grand rendez-vous d'investiture, les pays de l'AES ont répondu présents à l'invitation du président Wadaï. Le Niger, le Mali et le Burkina Faso se sont fait représenter par de fortes délégations, un signe d'ouverture du dialogue que souligne le premier ministre du Niger, Ali Lamine Zine, présent à Cotonou.
19: Le nouveau président a fait l'amitié et la fraternité au pays de l'AES en les invitant. Et nos présidents respectifs nous ont autorisés à venir assister à cet événement important. Et je crois que c'est une nouvelle voie qui s'ouvre. Il a parlé justement de prendre en main son propre destin, faire ses propres stratégies et ça nous encourage. Et je crois que les peuples de ces pays ont toujours été ensemble. Le plus important, c'est de travailler au raffermissement de ces relations.
11: Outre les représentants de l'AES à cette cérémonie d'investiture, d'autres personnalités y étaient également pour représenter des organisations internationales. Amadou Diong de la CEDEAO et Arsène Baghidi de l'ONU se sont aussi exprimés.
20: Pour moi, c'est le couronnement de mon séjour ici. Donc, je ne peux être qu'heureux d'avoir été là et d'avoir vécu ces moments avec le peuple béninois. Nous souhaitons plein succès et bon vent au nouveau président de la République.
21: Le président Romuald Ouadahi est une chance inouïe pour le Bénin dans la consolidation de la démocratie et dans l'enracinement de la transformation engagée donc depuis 10 ans. Et je lui souhaite, au nom donc de Dieu et au nom donc des membres de nos ancêtres, tout le succès dans sa lourde et délicate nouvelle mission au niveau de la République.
9: Pour cette cérémonie d'investiture du président de la République, nombre de populations l'ont vécu avec joie et enthousiasme devant leur petit écran. À la fin, elles ont fait parler leur cœur.
22: Mes impressions sont très bonnes d'avoir un nouveau président. Donc, étant donné qu'il est jeune, nous espérons de lui un changement plus qualitatif qu'avant. C'est notre souhait le plus ardent. On souhaite surtout que, à cet événement, que les jeunes puissent trouver d'emploi, que l'emploi soit créé vraiment, que les concours se passent chaque année, que les travailleurs, qu'on puisse augmenter leur salaire. Parce que depuis quelques années, nous constatons que tout est cher, même les produits vivriers, tout est cher, mais on n'a pas augmenté le salaire comme il faut. Nous lui souhaitons d'abord une santé de fer inoxydable, lui, sa femme, sa petite famille, et que vraiment, il puisse apporter un autre changement à la gouvernance béninoise.
23: Oui, je suis très, très, très contente. Principalement, je remercie l'ancien président pour tout ce qu'il a fait pour le Bénin. Il a tant fait, il a eu des présidents passés. Mais je crois qu'avec la continuité, ce sera du waouh pour les prochaines années. Parce que c'est une suite au fait. Et cette suite va donner le résultat de tout ce sacrifice passé, va se révéler à travers cette suite. Et il y aura moins de cris, moins de douleurs. Je crois qu'on le mérite. Et profitons juste de ce que nous avons. Je souhaite que le nouveau président travaille main à main avec ses équipes. Et il a tout le soutien du peuple béninois, principalement de moi, il a mon soutien.
24: Nous sommes fiers d'avoir cette investiture aujourd'hui pour notre nouveau président, son excellence, Romuald Ouadahi. Donc ce que moi je veux lui souhaiter est que l'État, c'est la continuité, qui n'a qu'à continuer par rapport aux travaux de notre cher compatriote Patrice Talon, parce qu'il a fait que notre pays est vraiment développé. Même à l'extérieur, tout le monde félicite notre pays. Donc je souhaite à notre président, le nouveau président Romuald Ouadahi, qui n'a qu'à continuer le travail comme cela se doit pour qu'il y ait la paix, parce que souvent c'est la paix qui fait que le pays évolue.
9: Propos recueillis par Herman Deguenon.
11: Justement, Romain Choki, après le tête-à-tête avec Romuald Ouadahi, Patrice Talon a regagné son domicile et sur le chemin du retour, une foule de sympathisants a tenu à lui rendre hommage. Eh bien, c'était le dernier bain de foule pour Patrice Talon.
9: Et les évêques du Bénin, au détour de leur 3e session plénière ordinaire de l'année pastorale, félicitent le président Romuald Ouadahi pour son accession au pouvoir et un clin d'œil à Patrice Talon pour ses nombreux efforts consentis pour le développement. On écoute Monseigneur Eugène Cyril Ondekon, porte-parole de la conférence épiscopale du Bénin.
25: Les évêques du Bénin adressent leurs sincères félicitations au président sortant, Monsieur Patrice Athanase Guillaume Talon, pour les nombreux efforts concentrés et les services rendus à la nation béninoise tout au long de ses 2 mandats. Ils adressent par la même occasion leurs vives félicitations à Monsieur Romuald Ouadahi pour son élection à la magistrature suprême de notre pays. Ils lui expriment leurs vœux sincères de succès dans l'accomplissement de cette haute mission au service de la nation béninoise. Conscient des nombreux défis auxquels notre pays demeure confronté, il l'assure de leurs prières afin que le Seigneur lui accorde sagesse, discernement et courage pour conduire le peuple béninois dans la justice, la paix, l'unité, le progrès, la promotion du bien commun et le respect de la dignité humaine.
9: Le président Romuald Ouadaï accède au pouvoir un jour de la Pentecôte avec toute la solennité requise. Les évêques formulent le vœu que son mandat soit sous le signe de paix, et bien sûr de la sécurité et du respect de la dignité humaine. Monseigneur Eugène Cyril Rondeco.
25: Nous avons souhaité que ce règne se déroule dans l'unité et la paix et la justice. Ça, c'est des valeurs qui sont vraiment très très importantes pour l'Église et qui sont empruntées vraiment de l'Évangile et même de la tradition vétérotestamentaire, donc depuis l'Ancien Testament jusqu'au Nouveau Testament. Et puis nous avons insisté beaucoup aussi sur le respect de la dignité humaine, le droit de l'homme. Donc c'est... Après, bon, nous avons aussi parlé un peu de la stabilité, le souhait qui est la stabilité, la concorde et le développement durable dans notre pays. Parce qu'on a parlé de la société de la vie. Parce que vous avez aujourd'hui, les paysans sont vraiment en grande souffrance. Parce qu'ils ont les récoltes de l'année dernière encore sous le bras. Ils veulent les vendre. Et donc, on espère que aussi la nouvelle magistrature, ce volet social à l'endroit des agriculteurs sera pris en compte et qu'une solution sera vite trouvée. Pour que, parce que tout cela aussi, ça fragilise.
9: Propos recueillis par Herman Deguenon et Guillaume Migam, cette cérémonie d'investiture n'a justement pas empêché la célébration de la fête de la Pentecôte.
11: Tout à fait, Romain, qui parle des évêques, parle également de la présence de l'Esprit Saint Romain. 50 jours, donc, après sa résurrection d'entre les morts, le Christ a tenu ce dimanche sa promesse à ses apôtres, l'envoi du Saint-Esprit. C'est la fête de Pentecôte, une solennité qui commémore la descente du Saint-Esprit sur les apôtres de Jésus. Et d'après le Nouveau Testament, ils se sont mis à parler en plusieurs langues et à prêcher cette célébration, vous en doutez, Romain Choki est considéré comme l'acte de naissance de l'Église chrétienne. Aujourd'hui, lundi de Pentecôte, ce jour n'est pas une fête religieuse obligatoire, mais le jour qui prolonge le week-end de Pentecôte.
9: Et ce sera tout pour ce journal. Merci à tous de nous avoir suivis. Mise en onde, David Ahorin. Réalisation, le duo Martin Rossagodo et Stéphanie Razoumen. Coordination éditoriale, Franck Aguilino. Au revoir, messieurs, dames.
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1: Patrice Talon passe le témoin, transmet le flambeau officiellement au nouveau président élu, Romuald Ouadahi. Tout à l'heure, du côté du palais de la Marina à Cotonou, les deux hommes ont eu le tête-à-tête traditionnel. Patrice Talon est venu et est parti chez lui sans honneur et a cédé la place au nouveau président Romuald Ouadahi, qui donc a pris le contrôle de la gouvernance du Bénin pour les 7 prochaines années. Et déjà, tout le cortège présidentiel se dirige vers le palais des congrès de Cotonou, où aura lieu tout à l'heure l'investiture. On a vu tout à l'heure sur les images l'arrivée de la vice-présidente de la République accompagnée de son épouse, Madame Talata. Et bien évidemment, dans la loge des officiels, on a aperçu le président Nicéphore Dieudonné Soglo, le président Boni Yayi, les présidents des institutions de la République, anciens comme nouveaux. Plus de 6000 invités sont conviés, si on peut le dire comme ça, à ce grand événement du côté du palais des congrès de Cotonou avec une foule immense. Actuellement, le cortège de Romuald Ouadahi se dirige vers le palais des congrès pour son investiture. En attendant d'avoir beaucoup plus d'informations, nous allons observer la toute première pause musicale, mais déjà je salue la présence ici à mes côtés de David Dahorin qui a su les manipulations techniques à la réalisation Sébastien Yaoudéou et puis le pape Guy Kpakpo qui assure la coordination de cette émission spéciale consacrée à l'investiture du nouveau président de la République, Romuald Ouadahi. Et à l'instant même, le cortège de Romuald Ouadahi vient de franchir, bien sûr, le seuil de l'entrée du palais des congrès de Cotonou. Voilà, il va sortir. Romuald Ouadahi qui sera accueilli par le protocole d'État, le voilà qui est en train donc de passer sur le tapis rouge, voilà. Romuald Ouadahi accompagné de la première dame. Vous suivez certainement en fond sonore l'ambiance qui prévaut du côté du palais des congrès de Cotonou. Voilà, une ambiance, voilà, c'est l'hymne national en langue Adja que vous suivez en ce moment. Romuald Ouadahi est la première dame qui passe en revue, voilà, les officiels avec les salutations. Vous suivez en direct sur les antennes de Radio Tokwa, voilà. Romuald Ouadahi, vêtu de son costume bleu, cravate bleue, accompagné de la première dame, vêtue de tout bleu également. Elle nous rappelle une certaine grande dame, Madame Rosine Soglo, qui a l'habitude de porter également son chapeau. Voilà, tout se passe bien, le dispositif est en place du côté du palais des congrès de Cotonou. Voilà, vous suivez certainement, mesdames et messieurs, fidèles auditeurs de Radio Tokwa. Radio Tokwa qui d'ailleurs se fait l'agréable et l'utile devoir de vous faire vivre en direct l'investiture du nouveau président de la République. Voilà, Romuald Ouadahi qui de loin salue les différentes personnalités. Selon le communiqué officiel, plus de 6000 personnes sont présentes à cette cérémonie d'investiture. Romuald Ouadahi accompagné de la première dame, voilà, qui va recevoir d'un instant à l'autre les honneurs de la République. L'hymne national du Bénin en langue Adja. Vous entendez, vous recevez en fond sonore l'hymne national. Voilà, Romuald Ouadahi le couple présidentiel qui avance.

0: Oui, de vous asseoir.
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0: Monsieur
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0: Président de la République élu, Madame Nathalie Villette-Wadagny, épouse du président de la République élu, Madame la vice-présidente de la République réélue, Monsieur le président de l'Assemblée nationale, Monsieur le président de la Cour constitutionnelle, Monsieur le président, Madame la présidente de la Cour des comptes, Mesdames et Messieurs les présidents des institutions de la République, Mesdames et Messieurs les anciens présidents des institutions de la République, très éminentes personnalités, députés à l'Assemblée nationale, membres de la Cour des comptes, membres de la Cour suprême, Messieurs les ministres d'État, Mesdames et Messieurs les membres du gouvernement, Excellences, Mesdames et Messieurs les chefs de délégations étrangères, vice-président de République, Premier ministre, vice-premier ministre, ministre, envoyés spéciaux et représentants personnels de souverains étrangers, Monsieur le général de corps d'armée, chef d'état-major général des forces armées béninoises, Monsieur le général d'armée aérienne, directeur du cabinet militaire du président de la République, Messieurs les officiers généraux et officiers supérieurs, membres du haut commandement des forces de défense et de sécurité, Mesdames et Messieurs les invités spéciaux du président de la République élu, Excellences, Monsieur l'ambassadeur de Sa Majesté, le roi du Maroc, doyen du corps diplomatique, Excellences, Mesdames et Messieurs les chefs de mission diplomatique, de postes consulaires et représentants des organisations internationales accréditées au Bénin, Mesdames et Messieurs les hauts fonctionnaires de la République, éminentes personnalités, chefs de partis politiques, universitaires, responsables de divers ordres professionnels et religieux, chefs d'entreprise, majestés, têtes couronnées, rois, sages et notables, distingués invités en vos titres et grades respectifs, Mesdames, Messieurs. Le dimanche 12 avril 2026, comme à son habitude dans la longue tradition d'alternance depuis 1991, dont seul il a le secret, le peuple béninois a exercé encore une fois, en toute responsabilité, en toute liberté et en toute quiétude, son droit le plus absolu, à savoir le choix de la personne destinée à conduire la nation béninoise durant les 7 années à venir. Dans le strict respect de la loi fondamentale, se tient la cérémonie d'investiture de l'heureux élu à la magistrature suprême, ainsi que le prononcera dans un instant la Cour constitutionnelle en son audience solennelle spéciale de ce jour, dimanche 24 mai 2026. La solennité de ce moment, qui marque le début du mandat du président de la République élu, sera ordonnée en 5 chapitres ainsi qu'il suit. Premier chapitre, audience solennelle spéciale de la Cour constitutionnelle. Deuxième chapitre, remise du grand collier au grand maître des ordres nationaux. Troisième chapitre, remise du drapeau au chef d'état-major général des forces armées béninoises. Quatrième chapitre, discours officiel de Monsieur le Président de la République. Cinquième chapitre, enfin, départ de Monsieur le Président de la République après les civilités qui lui seront rendues dans un ordre qui vous sera déterminé en temps opportun. Très distingués invités, Mesdames et Messieurs, annonçons le premier chapitre de la présente manifestation en invitant la Cour constitutionnelle à se mettre en place. À l'annonce de l'entrée de la dite Cour par le greffier de la Cour, vous êtes priés, dans un élan républicain, de vous lever pour saluer la haute institution. Merci.
1: Voilà, les choses proprement dites ont démarré du côté du palais des congrès de Cotonou.
2: La Cour.
1: Les membres de la Cour qui avancent pour l'audience solennelle.
0: Je vous prie d'accompagner les éminents membres de la Cour constitutionnelle jusqu'à leur installation.

0: l'audience solennelle qui va démarrer d'un instant à l'autre. L'audience solennelle qui va démarrer d'un instant à l'autre. Voilà, pour revenir et confirmer les résultats issus du scrutin présidentiel ayant consacré l'élection du nouveau président de la République, Romuald Ouadani, avec plus de 94% d'adhésion, on va le dire comme ça, les membres de la Cour constitutionnelle qui vont s'installer pour l'audience solennelle, toutes les personnalités, tous les invités ici présents, debout, dans un élan républicain. Et voilà les membres de la Cour constitutionnelle qui prennent siège et qui vont démarrer
1: L'audience
0: l'audience solennelle.
1: solennelle de prestation de serment du président de la République élu est ouverte. Monsieur le président de la République élu, mesdames et messieurs, veuillez vous asseoir.
0: Le président Dorothée Sossa.
1: Monsieur le greffier en chef, donnez lecture de la décision de proclamation des résultats définitifs de l'élection du duo président de la République et vice-président de la République.
2: Décision EP 26-002 du 23 avril 2026 portant proclamation des résultats définitifs de l'élection présidentielle du 12 avril 2026. La Cour constitutionnelle, vu la loi 90-32 du 11 décembre 1990 portant constitution de la République du Bénin, telle que modifiée par les lois 2019-40 du 7 novembre 2019 et 2025-20 du 17 décembre 2025, vu la loi 2022-09 du 27 juin 2022 portant loi organique sur la Cour constitutionnelle, telle que modifiée par la loi 2025-18 du 25 juillet 2025, vu la loi 2019-43 du 15 novembre 2019 portant code électoral, telle que modifiée par la loi 2024-13 du 15 mars 2024, vu le règlement intérieur de la Cour constitutionnelle, vu la décision EP 26-001 du 16 avril 2026 portant proclamation des résultats provisoires de l'élection présidentielle du 12 avril 2026, ensemble les pièces du dossier, après en avoir délibéré. Considérant qu'au terme des dispositions de l'article 49 nouveau de la Constitution, je cite, la Cour constitutionnelle veille à la régularité du scrutin et en constate les résultats. L'élection du duo président de la République et vice-président de la République fait l'objet d'une proclamation provisoire. Si aucune contestation relative à la régularité des opérations électorales n'a été déposée au greffe de la Cour constitutionnelle par l'un des candidats dans les 5 jours de la proclamation provisoire, la Cour constitutionnelle déclare le duo président de la République et vice-président de la République définitivement élu. En cas de contestation, la Cour constitutionnelle est tenue de statuer dans les 10 jours de la proclamation provisoire. Sa décision emporte proclamation définitive ou annulation de l'élection. Si aucune contestation n'a été soulevée dans le délai de 5 jours, et si la Cour constitutionnelle estime que l'élection n'était entachée d'aucune irrégularité de nature à en entraîner l'annulation, elle proclame l'élection du duo président de la République et vice-président de la République. En cas d'annulation, il est procédé à un nouveau tour de scrutin dans les 14 jours de la décision. Fait. Fin de citation. Considérant qu'en application de cette disposition, la Cour a proclamé par décision EP 26-001 du 16 avril 2026 les résultats provisoires de l'élection présidentielle du 12 avril 2026 et a déclaré ouvert, à compter de la notification de la dite décision, le délai de 5 jours dont disposent les candidats pour contester la régularité des opérations électorales. Considérant qu'aucune contestation relative à la régularité des dites opérations n'a été déposée au greffe de la Cour par les candidats, dans le délai de 5 jours de la notification de la décision de proclamation des résultats provisoires. Considérant que de plus, la Cour n'a relevé d'office aucune irrégularité de nature à entraîner l'annulation des opérations électorales, qu'il y a lieu de déclarer le duo Kossi Mweke Romia Douadaï et Mariam Chabi Talata définitivement élus, respectivement président de la République et vice-présidente de la République. En conséquence, article 1er proclame définitivement élu M. Kossi Mweke Romia Douadaï, président de la République, Mme Mariam Chabi Talata, vice-présidente de la République. Article 2 dit que le président de la République élu entre en fonction le dimanche 24 mai 2026 à 0h. Article 3 dit qu'avant son entrée en fonction, M. Kossi Mweke Romia Douadaï, président de la République élu, prête le serment prévu à l'article 53 de la Constitution. La présente proclamation des résultats définitifs sera notifiée à M. Kossi Mweke Romia Douadaï, à Mme Mariam Chabi Talata, au président de la Commission électorale nationale autonome, au président de l'Assemblée nationale, au président de la République et publié au journal officiel. On siégé et signé à Cotonou le 23 avril 2026. Merci. Kossi Dorothée Sosa, président. Nicolas Luc Apoin Asogba, vice-président. Mathieu Beblodo Adjovi, membre. Vincent Kodjo Akako, membre. Michel Adjaka, membre. Mesdames Aléa Boudabako, membre. Dandi Nyamon, membre.
0: Voilà, comme vous le constatez, c'est le greffier de la Cour constitutionnelle.
1: Nous invitons à présent M. Kossi Mweke Romuald Ouadaï, président de la République élu, à prendre place pour la prestation du serment prévu à l'article 53 de la Constitution.
3: Anna, présentez.
1: Veuillez bien lever la main droite.
3: Ouvrez le bas.
1: Et prononcez le texte du serment.
4: Devant Dieu, l'héritage des ancêtres, la nation est devant le peuple béninois, seul détenteur de la souveraineté. Nous, Kossi Mweke Romuald Ouadaï, président de la République élu conformément aux lois de la République, jurons solennellement de respecter et de défendre la Constitution que le peuple béninois s'est librement donnée, de remplir loyalement les fonctions que la nation nous a confiées, de ne nous laisser guider que par l'intérêt général et le respect des droits de la personne humaine, de consacrer toute notre force à la recherche et à la promotion commun de la paix et de l'unité nationale, de préserver l'intégrité du territoire national, de nous conduire partout en fidèle et loyal serviteur du peuple. En cas de parjure, que nous puissions les rigueurs de la loi.
3: Ferme le banc.
1: Monsieur le Président de la République, nous vous donnons acte de votre serment et vous renvoyons à l'exercice de vos fonctions. Nous ordonnons au greffier en chef de dresser procès-verbal de la présente prestation de serment dont copie sera notifiée au Président de la République, publiée au journal officiel de la République du Bénin et partout où besoin sera. Monsieur le Président de la République, nous vous adressons au nom des membres de la Cour constitutionnelle et en notre nom personnel nos chaleureuses félicitations et nos voeux de plein succès. L'audience solennelle de prestation de serment du Président de la République vient ainsi de s'achever. Nous invitons Monsieur le Directeur Général du Protocole d'État et des conférences de reprendre la direction de la cérémonie d'investiture du Président de la République.
4: Très distingués invités, Mesdames et Messieurs, le deuxième chapitre de la présente cérémonie d'investiture du Président de la République fait apparaître la remise du grand collier à Monsieur le Président de la République par la grande chancelière des ordres nationaux, que je voudrais prier d'exécuter le rituel irrelatif. Par la même occasion, nous voudrions respectueusement inviter Monsieur le Président de la République à se mettre en place. Merci.
3: Présentez.
5: Monsieur le Président de la République, nous vous reconnaissons, grand maître des ordres nationaux du Bénin. Merci. Félicitations.
4: Je vous prie de raccompagner Madame la vice-présidente de la République. Distingués invités, Mesdames et Messieurs, Président de la République, chef de l'État, chef du gouvernement, chef suprême des armées, Monsieur Romuald Ouadani remettra au chef d'État-major général le drapeau de commandement, symbole d'unité nationale. Pour ce faire, nous voudrions inviter Monsieur le chef d'État-major général des forces armées béninoises et prier respectueusement à nouveau Monsieur le Président de la République à se mettre en place à cet effet. Merci.
3: Un homme présenté. Homme.

0: général de corps d'armée, fructueux candide à Hodeon Bagidi, chef d'état-major général des forces armées béninoises. Mes respects, monsieur le président de la République.
1: Drapeau sans garde, cahier votre emplacement.

0: Obra la paz.
1: Monsieur le président de la République, je vous présente le drapeau national en votre qualité de chef suprême des armées.
2: Monsieur le chef d'état-major général des forces armées béninoises, je vous renvoie à vos fonctions.
0: Fermez le banc. Drapeau, regagnez votre garde.

0: Zay! Av! Repos!
1: Très distinguées personnalités, mesdames et messieurs, au quatrième chapitre de la présente manifestation est prévue la prise de parole de Monsieur le Président de la République. Pour la première fois, sous une aube nouvelle, je voudrais avoir ce privilège particulier d'inviter très respectueusement Monsieur Kossi Mbweke Romuald Ouadani, Président de la République, chef de l'État et chef du gouvernement, à prendre la parole pour son adresse à l'ensemble du peuple béninois. Merci.
0: Ouvrez le banc.
2: Monsieur le Président de l'Assemblée nationale, Monsieur le Président de la Cour constitutionnelle, Mesdames et Messieurs,

les membres des institutions de la République, mesdames et messieurs les représentants du gouvernement étranger, mesdames et messieurs les membres du corps diplomatique et les représentants des organisations internationales, chers invités, mes chers compatriotes, en cet instant où le peuple béninois me confie la charge suprême de conduire notre nation, j'éprouve un sentiment profond de reconnaissance et de gravité. Je mesure l'honneur qu'il m'a fait le 12 avril dernier en sortant massivement accomplir son devoir citoyen. Je mesure surtout la responsabilité qui en découle, car il est dans la vie d'une nation des moments où une élection dépasse le choix d'un homme pour devenir le choix d'une direction, le choix d'une méthode et le choix d'une ambition partagée. Mes chers compatriotes, au cours des 10 dernières années, le Bénin s'est profondément transformé. Les Béninois ont renoué avec le sentiment de fierté et notre pays a retrouvé le chemin du développement. Ce parcours a exigé des efforts et de la discipline. Il a imposé des sacrifices qui ont permis à notre nation de retrouver quelque chose d'essentiel, la confiance en elle-même. C'est la preuve que notre pays pouvait se réformer sans s'effondrer, que la rigueur pouvait coexister avec la justice sociale, que les institutions pouvaient être mises debout sans perdre l'âme du peuple qui les habitait. Je veux donc ici rendre hommage au président Patrice Talon qui, avec détermination, avec le courage des décisions difficiles, la constance des bâtisseurs et la capacité rare à penser le Bénin dans le temps long, a rendu cette renaissance possible. Je voudrais aussi rendre hommage à nos pères fondateurs, en particulier aux autres présidents qui se sont succédés à la tête du Bénin depuis l'avènement du renouveau démocratique en 1990. Je veux citer les présidents Nicéphore Dieudonné Soglo, Mathieu Kérékou et Boni Yaï. À leur suite, à tous, je veux être le continuateur de la tradition de paix qu'ils ont instaurée au fil du temps et qui nous permet, malgré nos incompréhensions ponctuelles, de faire front pour relever le défi du développement. Mes chers compatriotes, après le travail de révélation et de transformation engagé, notre devoir est désormais clair. Faire en sorte que la force retrouvée par notre État se traduise plus profondément dans la vie quotidienne de chaque famille béninoise. Notre économie a progressé, c'est une réalité. Mais nous savons tous qu'une croissance nationale n'a de sens que lorsqu'elle devient visible dans la vie ordinaire des populations. Lorsqu'un jeune trouve une opportunité dans son milieu de vie habituel. Oui, la croissance est encore plus perceptible lorsqu'une mère peut faire soigner son enfant sans craindre le coût des soins. Lorsqu'un agriculteur peut vendre sa production parce que la route est praticable. Lorsqu'une famille peut accéder à l'eau potable, à l'électricité, à un logement décent. C'est dire, le développement du Bénin doit se vivre dans chaque composante de la cité et dans chaque territoire de la République. Aux jeunes du Bénin, qui refusent les fatalités anciennes et veulent réussir ici, chez eux, par leur travail, je veux dire ceci. Le Bénin croit en vous et il vous donnera les chances de réussir.
aux femmes du Bénin qui portent silencieusement une part immense de notre économie et avancent toujours avec courage et dignité. Je veux dire ceci. Votre accès au financement, à la propriété, à la protection sociale et aux responsabilités seront renforcés. Aux agriculteurs du Bénin, dont l'abnégation au travail se doit d'être davantage reconnue, je veux dire ceci. Vous aurez un meilleur accès à la mécanisation, aux semences adaptées, aux financements pertinents et aux équipements de transformation de vos produits. Nous construirons une protection sociale agricole parce qu'une nation qui respecte celles et ceux qui la nourrissent est une nation qui se respecte elle-même. À notre diaspora, à ces femmes et ces hommes qui vivent loin de leur terre natale, mais dont le cœur demeure attaché au Bénin, je veux dire ceci. Le pays que nous bâtissons est aussi le vôtre. Et à celles et ceux que l'histoire a éloignés de cette terre il y a des siècles, fils et filles d'Afrique dispersés par la traite, je veux dire ceci. Le Bénin sera toujours là, maison de retour. Notre porte demeure ouverte et notre mémoire fidèle. Mes chers compatriotes, en prêtant serment devant la nation, je prends aussi un engagement clair, celui d'être le garant de nos institutions, de l'état de droit et des libertés fondamentales. Car la force d'une démocratie se mesure à la confiance que ces institutions inspirent aux citoyens, à la justice de la République qui leur garantit l'équité de ses règles et la protection effective de ses droits. Cela sera d'autant plus important que notre région vit une période de tension grave avec le terrorisme qui progresse. Mais je peux vous rassurer, le Bénin ne cédera ni à la peur, ni au relâchement. L'État sera ferme face à tout ce qui menace notre cohésion et notre sécurité. Nous continuerons d'investir dans nos forces de défense et sécurité. Et surtout, nous allons également construire la sécurité par la poursuite du développement des services sociaux de base, l'offre d'opportunités économiques locales et le maintien de la présence effective de l'État partout sur le territoire. Il en sera ainsi, car notre sécurité est notre unité, et notre unité est notre force. Mes chers compatriotes, avec nos pays voisins, nous mettrons un accent particulier sur l'approfondissement de la coopération régionale. Le Bénin continuera d'agir pour la stabilité, le dialogue et le respect. À nos pays frères d'Afrique et d'abord à nos voisins de la sous-région, dont je veux saluer ici la présence à nos côtés, tant elle nous réjouit. Je veux renouveler le message de fraternité du peuple béninois. Ma conviction est que, dans une sous-région confrontée au péril terroriste, nous sommes condamnés à travailler ensemble. Je veux donc réitérer la disponibilité du Bénin à agir de concert avec eux pour venir à bout de ce fléau. Je veux leur dire ma conviction qu'ensemble avec eux, nous pouvons bâtir une Afrique puissante en faisant nos propres choix d'orientation. Nos propres choix d'orientation stratégique et surtout en veillant à leurs bonnes exécutions. À nos partenaires internationaux, ceux qui nous soutiennent dans cette démarche, je veux dire que le Bénin demeurera fidèle à ses engagements et attaché à des partenariats fondés sur le respect mutuel, la confiance et l'intérêt partagé. Le Bénin restera ouvert au monde sans jamais s'éloigner de lui-même. Mes chers compatriotes, la tâche qui s'annonce et qui nous incombe collectivement est grande.
Je n'ai cependant pas de doute quant à notre capacité à relever le défi. Je suis persuadé que, comme nous l'avons fait ces dernières années, pour hisser le Bénin au niveau où il se trouve actuellement, nous saurons encore nous mobiliser et nul ne sera de trop sur ce chantier pour prolonger notre belle épopée. Je connais les attentes immenses qui accompagnent ce mandat. Je connais aussi les impatiences et parfois les inquiétudes de certains d'entre vous. Je veux prendre devant la nation un engagement simple. Je servirai le Bénin avec intégrité, avec courage et avec constance. Je servirai avec la conscience permanente que le pouvoir n'est jamais un privilège personnel. Que le pouvoir est une responsabilité devant le peuple et devant l'histoire. En ce jour, je formule un vœu pour notre nation. Que le Bénin demeure libre. Que le Bénin se tienne debout, toujours plus haut. Et qu'ensemble, nous allions plus loin. Vive la République, vive le Bénin. Je vous remercie.

0: propos.
1: Voilà, vous avez suivi le tout premier discours officiel du président Romuald Ouadaï. Un discours d'espérance. La jeunesse béninoise s'y retrouve amplement à travers la cruciale question de l'emploi. Il faut noter également.
2: Distingués invités, mesdames et messieurs, nous arrivons ainsi au terme de la présente cérémonie d'investiture du président de la République. Que le protocole d'État vous remercie d'avoir rehaussé de votre active présence. Dans un instant, le président de la République et la première dame seront invités à se retirer. Mais avant, il me plaît de porter à votre bienveillante attention que le cérémonial de retrait de Monsieur le Président de la République et de la Première Dame sera organisé ainsi qu'il suit. Au chapitre de la civilité, le Président de la République et son épouse recevront les félicitations des personnalités ci-après. Madame la Vice-Présidente de la République, Mesdames et Messieurs les conseillers de la Cour constitutionnelle, avec à leur tête le professeur Kossi Dorothée Sossa, Président de la dite Cour, Monsieur le Président de l'Assemblée nationale, Monsieur le Président de la Cour suprême, Madame la Présidente de la Cour des comptes, Monsieur le Président du Conseil économique et social, Monsieur le Président de la Haute Autorité de l'audiovisuel et de la communication, Monsieur le Président de la Commission électorale nationale autonome, le médiateur de la République, le doyen du corps diplomatique au nom de l'ensemble du corps diplomatique, le chef d'état-major général des forces armées béninoises et bien évidemment les chefs de délégations étrangères venus témoigner leur amitié et leur soutien au président de la République et au peuple béninois. Le protocole d'État voudrait d'ores et déjà implorer votre indulgence et compte sur votre compréhension accoutumée. Très distinguées personnalités, mesdames et messieurs, à présent, je voudrais très respectueusement inviter Monsieur le Président de la République et prier Madame la Première Dame à le rejoindre pour commencer les civilités. Merci.
0: Présenté.
2: Je voudrais inviter Madame la Vice-Présidente de la République à féliciter le Président de la République ainsi que la Première Dame.
1: Mesdames, Mesdemoiselles et Messieurs, fidèles partenaires, vous êtes en direct sur Radio Tokwa qui émet en direct depuis le palais des congrès de Cotonou, dans le cadre de l'investiture du nouveau président de la République, Romuald Ouadaï. Il y a à ses côtés actuellement la première dame, voilà, qui nous rappelle une certaine haute grande dame, Madame Rosine Soglo, avec son chapeau. Eh bien, très endimanché, bien évidemment. Les deux, elle dit, le couple est vêtu de tout bleu. Et à l'instant même, c'est la vice-présidente de la République, Talata, accompagnée de son époux, eh bien, qui vient saluer le couple présidentiel et se retire. C'est le bal des salutations d'usage, bien évidemment, annoncé par le protocole d'État. Et c'est maintenant le tour du président de l'Assemblée nationale. Suivront d'autres responsables d'institutions de la République. Et comme vous le constatez, lentement, mais sûrement, je dirais beaucoup plus assurément, nous tendons vers la fin de l'investiture du nouveau président de la République. Nous avions déjà annoncé le tête-à-tête entre Patrice Talon et Romuald Ouadaï. Et au palais de la Marina, et puis Patrice Talon est rentré, est parti du palais présidentiel pour son domicile et a laissé le gouvernail à Monsieur Romuald Ouadaï, qui a été conduit au palais des congrès pour l'investiture. Tout se déroule bien dans un ordre républicain. Il faut signaler la présence des présidents Nicéphore Dieudonné Soglo et de Boni Yayi, les anciens présidents de l'Assemblée nationale, Adrien Ngbédji, Bruno Amoussou, Antoine Hidji Kolaole, Mathurin Kofinago, Louis Vlavonou, et même l'actuel président de l'Assemblée nationale, Maître Joseph Fifamain Diogbenou, qui d'ailleurs est en train, voilà, se retrouve devant le tout président de la République pour les salutations. Joseph Diogbenou, qui tient la main du président de la République et qui maintenant salue la première dame. Voilà, voici un peu le décor. Et puis les autres présidents des institutions de la République, la Cour des comptes, la Cour suprême et tout le reste suivra pour ce rituel. Et tout se passe bien. Les délégations étrangères, notamment le corps diplomatique, aura également son tour de salutation du tout nouveau président de la République. Tout se passe bien, comme prévu, dans un ordre républicain, un palais de congrès verrouillé par le dispositif sécuritaire. On aura le temps de revenir certainement sur ces grands moments que nous passons depuis le palais des congrès de Cotonou, que Radio Tokoa se fait l'agréable et l'utile devoir de vous projeter sur ces antennes. Voilà, tout se passe bien. Tout se passe bien. Selon le protocole d'État, tout va finir autour de 12 heures, en principe. Mais là, nous allons jouer certainement aux prolongations parce qu'il faut finir avec le bal de personnalité qui devra serrer la main et du président de la République et de la première dame. Voilà, tous les regards sont tournés vers le palais des congrès avec les personnalités. Romuald Ouadaï va faire cet exercice pour la première fois, ce à quoi il s'adonne d'ailleurs. Des vœux de succès pour son septennat. C'est bien de cela qu'il s'agit. Voilà, un Bénin qui rayonne et qui continuera de rayonner pour le bonheur de ses fils et filles. Tout se passe bien. Alors, en attendant donc d'aller plus loin, nous allons essayer de joindre nos différents envoyés spéciaux sur le terrain. Aimant de Guénon, qui est posté quelque part dans la ville de Cotonou. De l'autre côté, on s'apprête donc à retrouver nos envoyés spéciaux sur le terrain. Aimant de Guénon, qui est quelque part dans la ville de Cotonou. Qui va nous dire l'ambiance qui prévaut. Il va saisir également l'occasion de nous faire vivre un peu les sentiments des uns et des autres pendant que le nouveau président de la République et son épouse, Madame la Première Dame, eh bien, continuent de recevoir les salutations, les honneurs, les vœux pour le succès du septennat qui commence aujourd'hui. Et si nous devons parler de Patrice Talon, il est retourné chez lui et devient ancien président de la République, en attendant que très prochainement on le retrouve au sein du Sénat, le Sénat qui officiera dans les semaines et mois à venir en tant que deuxième institution de la République. Selon la nouvelle constitution, on aura l'occasion d'y revenir. Alors, on va voir du côté de Mandéguénon si tout est prêt là-bas pour qu'on puisse avoir leurs impressions en direct et avoir également les impressions de nos concitoyens qui ont suivi en long et en large cette cérémonie, qui ont écouté le discours du nouveau président de la République, Romuald Ouadaï, à travers cette cérémonie sobre, empreinte de solennité. Et voilà, Radio Tokoa qui va s'en vouloir de ne pas se retrouver sur un événement du genre. Aimant de Guénon, me signale-t-on de l'autre côté, est en ligne là. Aimant de Guénon, bonjour.
3: Bonjour à vous, Franck Agbeynon, chers auditeurs, bonjour, bonjour Cotonou.
1: Voilà, Aimant de Guénon, vous êtes à Cotonou, quelque part dans la ville. Vous avez suivi tout à l'heure l'investiture, l'intégralité, bien sûr, Radio Tokoa, a mis les petits plats dans les grands pour pouvoir faire vivre en intégralité la cérémonie d'investiture du nouveau président de la République, qui actuellement a à ses côtés son épouse, la nouvelle première dame, qui nous rappelle une certaine Rosine Soglo avec son chapeau, Emmanuel de Guénon.
3: Bien évidemment, nous avons suivi les images, nous en avons vu à la télé également. Au même moment, nous sommes en train de suivre Radio Topa. Et Franck Abré, nous, comme vous pouvez le constater, c'est un jour assez spécial sur le Bénin, jour d'investiture d'un nouveau chef d'État, le président Romuald Badiani. Et comme d'habitude, hein, c'est vrai que c'est dimanche, la ville est un peu morte. Ceux-là qui ont décidé d'aller au culte, également jour de Pentecôte. D'autres ont préféré rester devant leur petit écran pour suivre justement cette cérémonie d'investiture du nouveau chef d'État. Ici, actuellement, nous sommes à la hauteur de quoi plus précisément dans la rue qui mène à Zézoumain, sur les pavés de Pipadi. Nous sommes retrouvés dans une cafétéria où il y a beaucoup de monde. Et ce monde-là est essentiellement constitué des conducteurs de taxi-motos émigrants. Ils sont là, ils ont laissé leur boulot pour pouvoir vivre en direct cet événement. Et au cours, justement, de la retransmission en direct de cette cérémonie d'investiture, les commentaires allaient bon train, qui, pour savoir le sens des gestes, le sens des différentes étapes, juste un éclairage là, circonstanciel, bien évidemment, pour leur expliquer quand est-ce qu'il faut remettre le drapeau, le port de ci, de ça, la cérémonie au niveau de la marina. Bref, c'est dans une ambiance bonne enfant que, justement, les populations ont vécu cette cérémonie d'investiture du président Romuald Badiani. Nous en avons rencontré justement quelques-unes qui étaient tout enthousiastes du fait que le président Romuald Badiani soit porté au pouvoir. Il garde toutefois d'ailleurs que ce dernier pourra poursuivre l'œuvre de son prédécesseur. C'est du moins leur souhait, leur vœu pour le nouveau chef d'État. Il faut également avouer, Franck Abeynou, il faut faire remarquer la sobriété et la solennité de cette cérémonie d'aujourd'hui. Ces deux aspects-là ont été signés par les populations qui se sont amassées devant leur petit écran pour pouvoir vivre cette cérémonie ce matin, Franck Abeynou.
1: Oui, justement, vous avez suivi un peu le discours le tout premier discours officiel du président Romuald Badiani. Il a parlé de l'emploi, il a parlé de la coopération entre le Bénin et les pays de la sous-région. Quelles que soient les difficultés et les problèmes qui minent, eh bien, ces pays-là, ils ont l'impérieux devoir de travailler ensemble pour assurer la sécurité dans la sous-région.
3: Oui, bien évidemment, Franck Abeynou, ce discours n'est pas très nouveau pour nous, journalistes, et également pour les populations. Nous aussi l'avons suivi un peu pendant la campagne électorale. Il annonçait déjà les couleurs lors des différents meetings et autres. Il vient réaffirmer aujourd'hui donc son engagement de pouvoir continuer l'œuvre de son prédécesseur, Patrice Talon. La question de l'emploi, il avait parlé de pôles de développement au niveau de chaque département, le système qu'il va mettre en place pour que cette attractivité de la jeunesse vers l'emploi soit chose effective. Il avait dit déjà au cours de sa campagne, il le redit également encore aujourd'hui. La collaboration avec les autres pays, le Bénin ne veut pas se développer de façon isolée. Il faut que le Bénin intègre davantage le concert des nations pour pouvoir davantage se développer. Et donc, le chef de l'État aujourd'hui réaffirme tout ce qu'il a dit au cours de sa campagne électorale. Il le dit encore de façon solennelle aujourd'hui, dans son habit de chef d'État. Je pense qu'on doit pouvoir le croire et le suivre. Et au besoin, pourquoi pas, l'accompagner pour que ce pays qui a amorcé son développement aller encore de l'avant-face à Béni.
1: Mais justement, Emmanuel de Guénon, pendant la campagne électorale, pendant les deux semaines, Romuald Badiani a fait des promesses aux Béninois. Les Béninois, certainement, l'attendent hein, sur ses engagements pendant la campagne électorale. Mais là, on parlait à l'époque d'un projet de société. Aujourd'hui, il est élu président. Le programme d'action du gouvernement doit être révélé pour qu'on sache réellement quelles sont les priorités maintenant et tout de suite.
3: Bien évidemment, ce qui est dit au cours de la campagne, c'est bien différent de l'action proprement dite. Il a dit en tant que candidat, maintenant, s'il est dans la posture du chef de l'État, puisqu'il vient à peine de prendre le pouvoir, il doit pouvoir maintenant rassurer ses concitoyens et se mettre résolument au travail par rapport à ce qu'il a dit et ce qu'il va faire eh bien, les Béninois l'attendent effectivement là-dessus. Vous savez, le président Patrice Talon a déjà posé un certain nombre de jalons pour le développement de son pays. Lui, qui pendant 10 ans a travaillé à ses côtés, qui mieux que lui maîtrise encore les rouages du pouvoir. Donc, c'est le moment plus que jamais, il a l'opportunité. Le président Romain Douala, il a justement l'opportunité aujourd'hui de mettre en œuvre tout ce qu'il a dit. Tout ce que le président Patrice Talon n'a pas pu faire, ou du moins a débuté et n'a pas pu achever, il a l'obligation de l'achever et de bien le faire tel que le président Patrice Talon nous l'a habitué. Donc, c'est un challenge pour lui, c'est un défi pour lui et les Béninois l'attendent, bien évidemment, sur ce défi-là. Et ils le disent si bien pendant la cérémonie, et quand vous entendez les populations commenter de ça et là, tout ce qui est dit, tout ce qui est fait, c'est qu'il est vraiment attendu et les Béninois gardent un œil sur lui. Ils attendent justement son programme d'action qui ne va pas tarder à nous dévoiler. Et maintenant, la constitution du gouvernement et tout le reste pour pouvoir mettre en branle justement l'exécutif pour les 7 années.
1: Oui, Emmanuel, deux questions pour vous avant de vous laisser partir. Mais là, le président Romain Douala et son épouse, la première dame, sont en train de se retirer. Vous permettez qu'on suive tout ceci en direct. Restez en repérage.
4: C'est très important.
1: Voilà, vous avez compris, hein, Emmanuel Deguenon, les échos du palais des congrès, le président Romain Douala qui est en train de se retirer. Vous m'entendez, Emmanuel Deguenon? Le président de la République, accompagné de son épouse, est en train de se retirer. Il est maintenant avec le président Nicéphore Dieudonné Soglo.
3: Voilà. C'est tout le cérémonial dû maintenant à son rang, qui a changé, puisqu'il est désormais chef de l'État. Voilà. Et après ce retrait, si on s'en tient au programme de la journée, c'est qu'il doit repartir au palais de la Marina et maintenant recevoir ses convives pour les festivités liées justement à cette cérémonie.
1: Voilà, il est avec le président Boni Yayi.
3: Franck Abrinou, bien évidemment, c'est un tête-à-tête, oui. On peut le dire.
1: Oui.
3: Et des accolades protocolaires et tout, des échanges solennels, cela prouve que, effectivement, au-delà des clivages politiques, à un moment donné, il faut pouvoir faire la part des choses. Oui. C'est le Bénin est un et indivisible. Les querelles politiques sont visiblement rangés au placard puisque les élections sont passées déjà. Oui. Nous rentrons maintenant de plein pied dans la trompe telle que la Constitution le recommande. Oui. Eh bien, nous espérons que les différents acteurs politiques doivent pouvoir s'entendre et se parler dans un dialogue franc et sincère.
1: Voilà, je vois Romain Douala y embrasser Maître Adrien Oumbédi. Hein?
3: Bien évidemment, c'est son père, entre guillemets, si on peut le dire. Et donc, tout ce beau monde-là, on constate que vraiment c'est dans une ambiance bon enfant. Il est accueilli par toute la classe politique. Tout le monde s'est réuni justement autour de lui pour pouvoir l'accompagner. J'espère qu'il en sera ainsi au cours de cette prochaine année, Franck Abrinou.
1: Naturellement. Voilà, il fait le tour des anciens présidents de l'Assemblée nationale accompagné de son épouse. Qu'est-ce qu'il faut dire? Il va se retirer maintenant avec les honneurs, certainement. Mais Emmanuel Deguenon, on aurait quand même voulu avoir le tout dernier discours du président Patrice Talon. C'est vrai qu'il y a eu tout à l'heure le tête-à-tête avec Romain Douala au palais de la Marina, mais on aurait quand même voulu entendre le tout dernier discours du président Patrice Talon, n'est-ce pas?
3: Oui, Franck Abrinou, malheureusement, dans cette circonstance, les micros ne sont pas acceptés. C'est un tête-à-tête et à huis clos. Mais quand on regarde sur les images, au moment où le président Patrice Talon voulait prendre départ du palais de la Marina, et dans ses gestes et dans la mimique de sa bouche, on constatait qu'il faisait des bénédictions à son successeur, puisque Romain Douala, quand on le regarde, quand on regarde les gestes de sa bouche, il disait amen, mais dans la mer, il essayait quand même de recevoir les bénédictions et dire ainsi soit-il, et dire amen pour tout ce que son prédécesseur est en train de lui dire. Donc, on constate que c'est une cérémonie en plus de bénédiction, de vœux, de souhaits pour le succès de son mandat que le président sortant, je veux parler du président, Patrice Talon, est en train d'adresser à son successeur.
1: Et puis, le président Patrice Talon a fait ses adieux. Il est parti de la Marina. Mais on va certainement le retrouver dans les mois à venir au niveau du Sénat. Hein?
3: Bien évidemment, puisqu'il est membre de droit en tant qu'ancien, désormais ancien président de la République, il est membre de droit justement du Sénat. Et nous espérons que les semaines à venir, les mois à venir, on va pouvoir mettre en place ce Sénat-là. Et ensemble, nous allons décortiquer les membres qui vont y siéger, le président du Sénat, tout ce qui ira avec justement cette nouvelle institution. Nous ne sommes pas encore habitués à cela. Donc nous espérons que les semaines à venir, le Sénat pourra être mis en place et nous allons décortiquer un peu ce parquet de personnalités qui se trouve franc avec nous.
1: Merci à vous, Aimant de Guénon, pour votre intervention voilà, dans ce direct à l'occasion de l'investiture du nouveau président de la République. Je rappelle que vous êtes dans la ville de Cotonou et que vous avez concocté pour nous une série d'interviews sur lesquelles nous allons revenir d'un instant à l'autre. Mais déjà, je vous annonce que le retrait du président Romuald Ouadahi, escorté par la mota républicaine, tout un dispositif. D'ailleurs, il agite la main pour dire au revoir à ses convives. Hein. Vous suivez certainement.
3: Bien évidemment, il est maintenant de plein pied dans l'exercice de ses fonctions. En tant que président de la République, il n'est plus président de la République élu, comme on a l'habitude de le dire désormais. On dira son excellence Romuald Ouadahi, chef de l'État, chef du gouvernement, président de la République. Il est maintenant dans la plénitude de ses fonctions de chef d'État. La cérémonie donc est en train de s'achever. Vous l'avez relaté tout à l'heure à nos auditeurs. Nous constatons qu'il a pris le départ en direction justement du palais de la Marina où il va recevoir d'un instant à l'autre ses convives et ses invités pour justement le déjeuner et tout le reste. Et peut-être, pourquoi pas, plus tard, on pourra nous dévoiler le nouveau gouvernement du président Romuald Ouadahi. En tout cas, nous sommes aux affûts, nous sommes aux aguets pour pouvoir suivre tous ces événements-là.
1: De toutes les façons, le premier acte après son investiture, après son entrée, vous avez parlé de la plénitude de ces nouvelles charges. Oui, bien évidemment, maintenant, après tout ce à quoi on a assisté, Romuald Ouadahi va pouvoir dévoiler son tout premier gouvernement. On verra bien à quoi va ressembler ce gouvernement. De toutes les façons, il y a beaucoup d'attentes. Vous savez, je n'aimerais pas être à sa place, hein, vu le nombre de soutiens, les associations, les partis politiques, eh bien, tout ce beau monde qui s'est déployé vers lui pour le porter à la tête du Bénin. J'estime que c'est un exercice en tout cas, dans lequel moi je n'aimerais pas me retrouver, mais en tant que président de la République, il a le devoir, l'obligation.

0: dit, et peut-être, pourquoi pas, de concert avec son prédécesseur. Tout ça, c'est une continuité, ce n'est pas une rupture. Et donc, je pense que tout serait déjà élaboré. On sait qui doit rester à tel poste, qui doit faire quoi, qui doit faire quoi, contre Bruno. Et donc, ce n'est pas aujourd'hui qui va former ce gouvernement. Et je pense, et je suis convaincu que le gouvernement est déjà mis en place. Il suffira juste de le dévoiler et se mettre résolument au travail contre Bruno.
1: De toutes les façons, vu l'adhésion que suscite son élection et vu le nombre de personnalités, de Béninois, 6 000 invités sur l'esplanade du palais des congrès de Cotonou, c'est pour dire tout simplement de Guénon que on a envie bien de voir le président Omer Ouadaï réussir son septennat. On espère bien que il trouvera l'inspiration nécessaire, le confort nécessaire, tout ce qui va avec pour vraiment combler les attentes des Béninois. Vous avez évoqué la cruciale question de l'emploi, les relations entre pays voisins, beaucoup de choses certainement qui se retrouvent à travers son discours que nous allons certainement décortiquer dans notre édition demain, lundi, édition spéciale consacrée à l'investiture. Ce sera le tout premier journal, la toute première édition du journal parlé sur Radio Topa au lendemain de l'investiture de M. Romia de Ouadaï. Voilà. Mais j'ai quand même hâte d'entendre certains Béninois qui sont autour de vous en attendant que tout se mette en place ici, là. Est-ce qu'on a quelques personnes autour de vous rapidement qui peuvent nous donner également leur avis?
0: Oui, Franck Agbenou, ici, les discussions sont âpres, c'est entre conducteurs de taxi-moto, ce sont des citoyens. Vous pouvez l'entendre justement en fond sonore, je ne sais pas si ils pourront prêter l'oreille attentive à mes préoccupations. Alors, bonsoir, chers concitoyens. Vous êtes en direct sur Radio Topa, justement. Quelles sont vos impressions après avoir suivi cette séance de passation de charge entre le président sortant, le président Patrice Talon et le président Robert Ouadaï? Voilà qui ne veut pas s'exprimer. Voilà. J'ai un autre à mes côtés pour dire un mot sur ce qu'il a vu aujourd'hui. Alors, vous êtes en direct sur Radio Topa. Dites-nous, quelle appréciation faites-vous de ce que vous avez vu aujourd'hui? Vous pouvez aller en fond, comme en français.
2: En fond, la douane.
0: Ok, allez-y donc.
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0: voilà donc un conducteur de taxi moto que j'ai pu avoir sous la main comme ça
1: justement
0: interview
1: oui e man de geno

0: on a suivi ce conducteur de taxi moto d'Abidjan. Je vais tout simplement vous dire infiniment merci
1: Merci également à vous, Franck Abrinou.
0: pour la disponibilité. Vous étiez donc à Cotonou, vous avez pu recueillir les impressions de quelques concitoyens qui ont suivi également l'intégralité de cette cérémonie. Merci, Emmanuel. On se retrouve demain pour la grande édition spéciale du Journal Palais qui consacre l'entrée en fonction du nouveau président de la République.
1: Bien évidemment, Franck Abrinou, ça sera la toute première édition de l'ère de Romuald Ouadani.
0: On revient sur quelques interviews que vous avez réalisées pour nous dans le cadre de cette investiture.
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5: Je vous remercie infiniment. Nous sommes fiers d'avoir cette investiture aujourd'hui pour notre nouveau président, son excellence Romuald Ouadani. Ce que moi je veux lui souhaiter est que l'État c'est la continuité. Qui n'a qu'à continuer par rapport aux travaux de notre cher compatriote Patrice Talon, parce qu'il a fait que notre pays est vraiment développé. Même à l'extérieur, tout le monde félicite notre pays. Donc nous sommes très ravis aujourd'hui à cette grande cérémonie dans notre pays, le Bénin. Donc je souhaite à notre président, le nouveau président Romuald Ouadani, qui n'a qu'à continuer le travail comme cela se doit pour qu'il y ait la paix, parce que souvent c'est la paix qui fait que le pays évolue. Qui n'a qu'à travailler avec ses collaborateurs comme notre ancien président. Donc de là, nous sommes fiers, très contents par rapport à cette cérémonie d'aujourd'hui.
1: Merci beaucoup à vous.
5: Okay, merci.
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Voilà, mesdames, mesdemoiselles et messieurs, cette émission spéciale consacrée à l'investiture du président Romuald Ouadaï va s'achever. Vous avez suivi cette cérémonie retransmise en direct et en intégralité sur les antennes de Radio Tokpa. Radio Tokpa qui donc a eu cette géniale idée de prendre toutes les dispositions afin que tout se passe bien et tout s'est effectivement bien passé. Romuald Ouadaï est rentré dans la plénitude de ses attributions de président de la République. Il a prêté serment au palais des congrès de Cotonou. Le serment a été reçu par les institutions de la République, en l'occurrence la Cour constitutionnelle. Il y a eu également l'intervention du greffier en chef de la Cour constitutionnelle pour rappeler les résultats issus du scrutin présidentiel. Au palais des congrès, on a vu la présence des anciens présidents Boni Yayi et Nicéphore Dieudonné Soglo, les anciens présidents de l'Assemblée nationale, Adrien Ongbedi en tête, Bruno Amoussou, Antoine Idji Kolaole, Mathurin Kofi Nago, Louis Vlavonou. On a eu la présence également de l'actuel président de l'Assemblée nationale, M. Joseph Fifamain Diogbénon, plusieurs personnalités politiques, le corps diplomatique. Tout ce beau monde s'est déployé sur le terrain pour cette cérémonie sobre mais empreinte de solennité. Une fois encore, Romuald Ouadaï s'est adressé à la nation béninoise. Il a fait un clin d'œil à la jeunesse béninoise, notamment sur la cruciale question de l'emploi au Bénin. En tout cas, le gouvernement aura un regard tourné vers la jeunesse béninoise, a-t-il dit. Quant à l'ancien président Patrice Talon, il se retrouve désormais en tant qu'ancien président de la République, voilà, mais qui aura donc à officier au niveau du Sénat, le Sénat qui est la chambre haute en termes d'institution au Bénin, qui va officier bien évidemment de concert avec l'Assemblée nationale. On aura le temps de détailler tout ceci dans les tout prochains jours, mais le plus important reste la publication du tout premier gouvernement du président Romuald Ouadaï. On verra bien à quoi va ressembler ce gouvernement, tant attendu désormais, après la cérémonie, après la liesse populaire, après la réception tout à l'heure, qui sera organisée au palais présidentiel. Place, sera laissée au boulot, et au boulot bien accompli, et le président Romuald Ouadaï qui va prendre ses marques avec l'avènement de son tout premier gouvernement. Merci à toute l'équipe qui m'a accompagné. Merci à David Dahorin aux manipulations techniques qui sera relayé tout à l'heure par Milena Oyo qui va prendre le relais tout à l'heure. Et puis à la réalisation, Sébastien Yahweh Deou, coordination, Guy Papo, à qui je dis infiniment merci. Et en votre compagnie, Franck Abeyino, mesdames et messieurs, merci pour votre aimable attention. Depuis le palais des congrès de Cotonou, nous vous avons fait vivre en direct et en intégralité cette cérémonie d'entrée en fonction du nouveau président de la République, Romuald Ouadaï. L'occasion nous a été donnée de découvrir maintenant le visage et la posture de la toute nouvelle première dame du Bénin. Merci à toutes et à tous. C'est parti pour 7 ans désormais. 7 ans. On espère bien que Romuald Ouadaï va combler les attentes des milliers de Béninois et surtout les attentes de la jeunesse béninoise. Portez-vous bien et à très bientôt.

quoi. Le moment, non. C'est le moment, non. On a vu le pays peu à peu avancer. Des bases solides ont déjà...

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1: Eh oui, bonjour, bonjour, chers amis, bonjour, chers amis. Nous allons regarder de près la musique de Jimmy Cliff qui nous a quittés il y a 81 ans. Et on va parcourir sa vie artistique. Eh bien voilà, voilà, on disait tout à l'heure, que Jimmy Cliff est mort le 24 novembre dernier et il nous a surpris, mais il était déjà un peu malade. Nous allons parcourir sa vie musicale. Hein, je vous disais qu'il était né dans sa province, à Somerton. Il avait 14 ans et il a été déscolarisé par lui-même hein, parce que il ne trouvait pas de solution à sa vie provinciale dans une famille nombreuse où on enseignait la débrouille hein, à tout le monde. Et, alors, lui qui est habitué au sound system, dans la rue, le chant à l'église le dimanche, il voulait aller voir autre chose. Il voulait aller voir autre chose. Et vous savez, son nom à l'origine, c'est James Chambers. Eh bien, James va décider de descendre à Kingston, la capitale. Et il se dit, bien, on verra bien. Et il a vu, c'est la galère. Et donc, il fréquente les studios, il pousse la chansonnette partout où il peut. Et puis, ma foi, on lui file quelques shillings et on lui dit, Oust, allez, va à l'école, toi. Parce que c'était un jeune homme, on ne le voit pas faire ça. Donc, oh, lui, il avait déjà choisi d'être musicien. Et puis, on a vu hein, dans les traces laissées dans les maisons de disques, on a vu que c'est lui qui a d'ailleurs représenté Bob Marley à Leslie Kong. Leslie Kong, c'est qui Leslie Kong? Eh bien, ce monsieur va beaucoup, beaucoup intervenir dans la vie de Jimmy Cliff. C'est lui. C'est un Chinois de Jamaïque, un Jamaïco-Chinois qui est vendeur de glace, qui aime la musique et qui dit, ma foi, il faut peut-être croire en ce jeune homme. Et puis moi, je veux devenir également producteur de musique, donc je vais m'essayer sur ce jeune homme. Effectivement, Jimmy Cliff lui propose un titre qui s'appelle Hurricane Hati. Hurricane, ça, en anglais, hurricane veut dire ouragan. Déjà, hein, les ouragans dans cette île, c'est bien connu. Alors donc, et il lui propose cette première chanson. Et puis le vendeur de glace se dit pourquoi pas. Et donc nous allons écouter le tout premier enregistrement de Jimmy Cliff avec son mentor Leslie Kong et le titre c'est Hurricane 1961.

0: Déjà à cet âge, Didier Samson, notre ami Jimmy Cliff, il avait une voix, mais qui était puissante, n'est-ce pas?
1: Oui, et cette petite voix, oui, tout à fait. Et c'est cette petite voix forte et qui peut même aller chercher dans les graves que Leslie Kang a déniché et a misé ses petits moyens sur lui. Et s'est même dit qu'il allait créer une maison de disques. Et entre-temps, lui dit, ben, écoute, il n'y a que ça que tu peux fournir, ça va pas loin. Et puis d'ailleurs, ça, au passage, c'est ça le ska. Vous avez un petit instrument avant, un synthé. Des percussions et puis un harmonica et le rythme est un peu chaloupé comme ça, mais cassé. C'était ça le ska, l'origine du reggae. Et donc revenons à Leslie Kang qui lui dit, mais propose-moi autre chose. Le jeune homme qui compose toutes ces chansons, il écrit King of the Kings, le roi des rois, que nous allons écouter de suite. Lion.

Alors, voilà, ouais, il dit là, King of the Kings, et donc déjà roi des rois. On va le trouver plus tard quand il va chanter dans une autre chanson. Et les producteurs ont de la mémoire. Hein. Alors, écoutons encore un peu King of the Kings.

Et voilà, nous sommes dans les tout débuts, à la fin du ska, qui va devenir le reggae, n'est-ce pas? Et c'est pour ça qu'on dit qu'il est un des pères du reggae. Donc, Jimmy Cliff commence par être écouté, et il a un petit succès local, et on se dit, tiens, il faut écouter ce jeune homme, les petites radios commencent par le diffuser. Nous sommes en 1961. 1962, et puis et le vrai succès local sur l'île de la Jamaïque et les toutes petites îles autour de la Jamaïque, ça va venir d'un titre, et Miss Jamaïca. Et il faut dire que par la suite, l'île de la Jamaïque a souvent donné des Miss Univers, hein. Donc on va écouter son vrai premier succès, Miss Jamaïca.

0: Eh bien Didier, vous allez constater avec moi, et avec beaucoup de bonheur d'ailleurs, qu'au fil du temps, la musique de Jimmy Cliff s'est beaucoup plus structurée et s'est améliorée, n'est-ce pas, Didier?
1: Ah, tout à fait, sa musique, la musique s'est de plus en plus perfectionnée, affinée, et ce succès local a convaincu notre vendeur de glace, Leslie Kong, le mélomane, d'investir davantage sur ce jeune homme. Et Jimmy Cliff, reconnaissant, compose une chanson du reste Beverly. Beverly, c'est la boutique de Leslie Kong, la boutique de glace. Et son ami lui renvoie aussi l'ascenseur, il renvoie l'ascenseur à son protégé en créant la maison, finalement, la maison de production musicale qui va s'appeler Beverly's. Et donc, nous allons écouter cette chanson qui a définitivement lié l'amitié des deux hommes, Leslie Kong et Jimmy Cliff, dans Du reste Beverly.

0: Eh bien, vous avez vu, en écoutant cette chanson, mon cher Didier, hein, je vous assure, je me suis senti, j'ai constaté que Jimmy Cliff s'est adapté, il savait s'adapter à toutes les circonstances. Et moi, je me suis vu tout de suite en train de déguster une glace au chocolat, à la vanille, en écoutant cette belle mélodie, avec cette voix qu'il a adaptée à la circonstance, là, cette circonstance de jouissance. Vous avez vu la voix toute mielleuse, mélodieuse, etc., etc.
1: Absolument. Tout à fait, tout à fait. Et c'est justement cet art de capter, de captiver les attentions que Leslie Kong a reconnu chez lui, et il est convaincu qu'il faut faire changer d'univers à son petit Jimmy, qui était encore adolescent, hein, c'est 15-16 ans, hein, et il envoie en Angleterre, à Londres. Et Jimmy Cliff, adolescent là-bas, tombe dans les boîtes, il navigue entre les studios, on le fait chanter avec des musiciens blancs, dans les groupes de rock, il découvre de nouveaux horizons, oui, tout ça est sympa. Mais les échos lui remontent de son île natale, et on lui raconte que son protégé, Bob Marley, a fait grand succès et marche très bien au pays. Eh ben Jimmy est piqué, hein, il est triste et il va composer. C'est en ce moment-là qu'il a composé Many Rivers to Cross. Ce titre n'est pas un ska, encore moins un reggae. C'est un blues gospel. Il chante sa mélancolie. Il a peur d'avoir fait le mauvais choix, avoir troqué les belles montagnes bleues de son île natale contre les falaises blanches de l'Angleterre, improductives, les rivières improductives. Bon, il est nostalgique de tout. Il est fatigué. Et boum! Boum, ce titre qu'il a composé, Many Rivers to Cross, devient un succès mondial, repris par tout le monde. La star est née. Many Rivers to Cross, c'est au milieu des années 60.

0: Eh bien, vous avez vu, mon cher Didier, c'est quand on
1: Oui.
0: est dans cette solitude et quand on traverse le groove, comme on dit, hein, que vraiment l'inspiration la plus profonde vous pénètre et vous amène et vous incite justement à vous déverser. Ah, et je crois que c'est là où il a accompli, disons, toute sa musique avec cette belle chanson, cette belle mélodie. N'est-ce pas, Didier?
1: Et ça a convaincu, absolument, et ça a convaincu tout le monde que c'est un chercheur de mélodie. Et toute sa vie d'artiste, tout ce qu'il fait, c'est d'abord la recherche mélodique. Et ce titre de Many Rivers to Cross est devenu un succès fou. Ça a dépassé toutes les attentes. Et il faut dire que un parfumeur en France en a même fait la musique pour une pub. Et du coup, ça a relancé le disque avec 150 000 ventes en France. Il était disque d'or déjà dans les années 70 pour ce titre. Et ça a été aussi repris par Joe Cocker. Et à chaque fois que la chanson est reprise, eh bien, ça relance encore. Et on s'étonne que c'est lui maintenant. Et c'est lui qui l'a composé tranquillement chez lui à Londres. Et donc, gros succès. Et ça a pansé toutes ces petites plaies, ces regrets. Et du coup, fin des années 60, il est revenu sur son île natale en Jamaïque. Et puis, il va décrocher un rôle au cinéma. Oui. Et là, c'est le marqueur du début des choses. Du reggae. Ce film est le film marqueur du début du reggae. Et le film va justement raconter les dessous de l'industrie de la musique, du disque en Jamaïque. C'est un milieu un peu mafieux parfois. Et le titre, c'est The Hard Way Come. Ce film met 2 ans à sortir. Il a attendu, mais entre-temps, il a lancé le titre du film comme le titre de la chanson qui a porté ce film. Et ça a fait aussi un succès. C'est ça cartonné et c'est le début du reggae. The Harder They Come.

et c'est à ça qu'on remarque les grands artistes et toujours la recherche mélodique. Et je vous disais, c'est le marqueur du début du reggae qui va s'additionner du mouvement Rastafari. Les succès vont s'enchaîner et tous les Burning Spear et Bob Marley, Peter Tosh, tout le monde commence par produire énormément et lui, il va encore faire plus fort, il va sortir un titre You Can Get It You Really Want. Voilà, tu peux l'avoir si tu veux.

0: On peut dire avec beaucoup de plaisir hein, que la voix a mué, que la voix s'est améliorée, la voix s'est professionnalisée, et puis que c'était devenu une voix de chanteur, de grand chanteur.
1: Voilà, une voix qui ne laisse personne indifférent. On reconnaît tout de suite le Jimmy Cliff. Alors, et dans cette chanson, Volonté, détermination dans le titre, hein, tu peux l'obtenir si tu veux vraiment. On comprend tout ce que Jimmy Cliff était un écorché vif, mais aussi un grand rêveur. Optimiste qu'il est dans la vie, il s'émerveille de tout et trouve de la douceur dans le monde. Le monde est beau et les gens sont beaux, les gens sont merveilleux. Et c'est le titre que nous allons écouter maintenant, Wonderful World, Beautiful People.

0: Eh bien moi, Didier, j'ai envie de dire hein, que savoir, vous l'avez vu à travers cette chanson Wonderful World, savoir s'impose effectivement à la musique. Et comme le dit une de mes grandes amies à laquelle je partage ma passion musicale, elle me dit, c'est un professionnel de la profession, quoi.
1: Absolument. Et c'est vrai. Et c'est un gros, gros travailleur. Et à chaque composition, à chaque chanson, il adapte un nouveau genre, un nouveau style. Mais la voix reste, elle est beaucoup travaillée. Et lui qui a commencé sa carrière aux États-Unis comme ambassadeur du ska, a des références de là-bas. Vous voyez, tout à l'heure, quand on a écouté Wonderful World, il y a des partitions de violon, de violoncelle. Et il s'inspire de tout. De partout, il peut y avoir de la mélodie et du nouveau, ben, il va chercher. Et là, je vous parlais des États-Unis, il va également chercher dans sa mémoire et puis des références sur l'Ouest américain. Et puis hop, ça va l'inspirer et il va composer Retourner à l'Ouest, Going Back West.

0: eh bien, on sent que Jimmy Cliff signe un grand retour dans la musique de haute qualité, hein, dans la musique vraiment puissante et dans le reggae. Peut-être, je dirais pas du pur et dur, mais le reggae mélodieux, le reggae qu'on déguste avec beaucoup de plaisir, comme quand on déguste une bonne tasse de café. N'est-ce pas?
1: Absolument, et absolument. Et surtout qu'il se sert du reggae pour aller encore plus loin. Vous savez, là, il dit going back west, c'est-à-dire retourner à l'ouest. Et ça fait penser au western américain. Eh bien, c'est déjà un clin d'œil à ce sud des Amériques, des États-Unis. C'est un clin d'œil qu'il leur fait, mais en même temps, en s'asseyant lui-même dans sa musique, dans son reggae, c'est à partir du reggae qui va se projeter vers les autres. Et il va privilégier ainsi d'aller chercher dans la nature ses sources d'inspiration, mais ses références restent toujours sociales, c'est-à-dire c'est toujours un peu revendicatif. Et c'est ce que nous allons voir dans le titre qui va suivre, et qui veut dire « Assis dans les limbes »,« Sitting in limbo ».

Et voilà, et Jimmy Cliff, poète, et on disait à juste titre d'ailleurs qu'il est poète, et poète du reggae et observateur également de son temps. Hein. Tout se passe autour de lui, il observe la vie, il observe le monde, et il est touché par la vie des gens. Il se dit qu'il est lui un homme chanceux, et tout le monde n'a pas ce bonheur-là d'avoir eu

la chance qu'il a. Et donc, il évoque la souffrance des gens dans le monde et surtout dans son pays et leur témoigne toute sa sollicitude. Souffrir dans ce monde, écrivait-il, et surtout dans ce pays, et qui a donné un titre, Suffering the Land.

0: Didier Samson, une voix limpide, claire et suave, tellement différente de celle de la Jamaïque qui croule sous les pires catastrophes de l'époque. Lui, il se met au-dessus, vous le sentez dans cette chanson, il se met au-dessus de toutes les voix, il se met au-dessus et il regarde, il se met au-dessus de la mêlée et vraiment des cris de son peuple, quoi, qui pleure et qui s'acharne dans toutes ses souffrances.
1: Tout à fait. On a vu au début que sa première composition était sur un ouragan. Après l'ouragan, il y a les vraies souffrances également du peuple qui essaie de vivre, qui essaie de survivre, et il dénonce toutes les injustices qu'il peut y avoir et salue la souffrance du peuple. Et puis il se dit, mais enfin, il faut quand même s'interroger, il faut quand même se poser des questions. Que se passe-t-il? Que font-ils ces décideurs? Ils se la jouent entre eux, ils se font plaisir. Maintenant, moi, je veux savoir, je veux comprendre, je veux savoir ce qui se passe. Est-ce que c'est si difficile de nous répondre? Allez, je veux savoir, je veux comprendre. Et ça donne un titre encore plein de mélodies qui donne I want to know.

0: Eh bien, vous voyez, Didier, à la différence de Bob Marley, hein, à la différence de Bob Marley, à la voix unique, chaude, et puis aux sonorités pratiquement uniques, hein, qu'on n'arrive pas à imiter, eh bien, Jimmy Cliff, lui, il est plutôt hybride. Moi, je ne sais pas. Il passe du chaud au froid, de la douleur à l'amertume, de la joie à la révolte, à la tristesse. Je ne sais pas comment il arrive à faire ça. Et c'est un mélange, mais magnifique. Et il faut dire que ça, vraiment, c'est la
1: Tout à
0: marque
1: fait.
0: des grands chanteurs.
1: Voilà. C'est la particularité de cet artiste-là, et qui nous fait danser, on rigole, on chante, on sifflote sur ses chansons, mais c'est des thèmes toujours très très graves, qu'il aborde des faits de société. Et dans cette logique d'ailleurs, il va chanter des difficultés à vivre, à survivre tout simplement, et un droit légitime pour tout le monde. Et dans cette douleur-là, il va trouver de la légèreté dans la gravité des sujets, et il va dire: oh mon Dieu, on étouffe, on n'en peut plus. Strangling Man, c'est ce que nous allons écouter, Strangling Man.

Ok, voilà, donc vous voyez les compositions de Jimmy Cliff. D'ailleurs, il compose la quasi-totalité de ses chansons, hein. Et donc, les textes sont puissants, il évoque des sujets graves dont on s'amuse aujourd'hui, on rigole, on chante, on est content, mais comme je vous disais tout à l'heure, les sujets sont toujours gravés. Dans la suite de Strangleman, il a composé un autre titre pour dire que finalement, nous sommes dans un monde de fous, quoi. C'est à devenir fou, on ne comprend plus rien, les difficultés ne font que s'accumuler. Allez, on va écouter ce titre et puis on va continuer tout à l'heure encore. C'est Going Mad, on devient fou.

0: Eh bien, Didier, je vais t'interrompre un moment
1: Oui.
0: parce que j'ai invité un ami, un fan de Jimmy
1: Oui.
0: Cliff, plus fou de Jimmy Cliff que lui.
1: Absolument.
0: Je te jure que tu meurs. Il s'agit d'un de mes anciens,
1: Ah ouais.
0: amis de l'Université nationale à Boumé-Calavi. Il est avocat au barreau de
1: Oui.
0: Cotonou. Eh bien, nous avons traversé donc le désert de l'Université
1: Ouais.
0: d'Abomey-Calavi et on a partagé des moments terribles de musique. Moi, j'étais beaucoup plus pro Bob Marley. Lui, il était un fou, mais
1: Un fou de Jimmy
0: un
1: Cliff.
0: fou de Jimmy Cliff, et quand on passait devant sa cabine, c'était Jimmy Cliff ou rien. Eh bien, il s'appelle Addis Salami, que j'ai en ligne là. Addis, bonjour.
2: Oui, bonjour, bonjour.
0: Bonjour, je suis très heureux
2: Oui,
0: de t'avoir cet
2: bonjour le
0: après-midi
2: pape.
0: parce qu'on est en train de partager des moments inoubliables. Vous savez, tu sais, ces
2: Mais
0: moments.
2: je ne reçois pas bien, je ne vous reçois pas au téléphone.
0: Ah bon, attendez, on va vérifier nos installations ici parce que est-ce que tu nous reçois là maintenant? Ça
2: Non,
0: va?
2: pas
0: Pas
2: encore.
0: encore. Bon, c'est pas encore tout à fait ça. Guy Médard, avec ses doigts magiques, va essayer d'améliorer le signal afin que tu puisses nous entendre et nous recevoir parfaitement bien. Parce que moi, je te reçois très très très bien ici en studio. Est-ce que à présent tu nous reçois? Bon, d'accord. Écoute-nous à partir de la radio afin qu'on puisse gagner du temps.
2: Allô?
0: Ça va mieux maintenant? Tu nous.
2: Non, ça vient pas du tout dans mon téléphone. Hein.
0: Oui, mais est-ce que tu nous reçois au moins au niveau de la radio? Si tu nous reçois au niveau de la radio, on peut le prendre comme ça, tout doucement.
2: Bon,
0: Tu
2: d'accord.
0: diminues légèrement le volume pour que ça ne fasse pas l'arsène, c'est tout. Et tu nous reçois là maintenant? Enfin,
2: Oui, je
0: tu
2: reçois
0: m'entends.
2: la radio.
0: Voilà, d'accord. Donc, comme je disais à mon ami Didier Sampson, qui est lui du côté de l'Hexagone là-bas, et avec qui nous partageons ici, avec qui on a souvent cette émission, eh bien, je lui disais que j'ai invité un ami qui s'appelle Addis Salami, qui est avocat au barreau de Cotonou, et qu'ensemble, on a partagé des moments merveilleux lorsque nous étions à l'université d'Abomey-Calavi, pendant nos études universitaires. Et je dis, vraiment, c'était des. Moi, j'étais pro Bob Marley, toi tu étais beaucoup plus, tu étais un fanatique, hein. Il n'y avait que Jimmy Cliff dans ta cabine, il n'y avait pas autre chose, il n'y avait pas une autre musique que celle de Jimmy Cliff, que Jimmy Cliff même que tu as eu à rencontrer à Abidjan pendant tes études là-bas, et avec qui tu as partagé des bons moments, puisque ensemble on discute beaucoup de musique. Eh bien voilà, cet après-midi nous rendons hommage donc à ton idole, Jimmy Cliff, qui nous a quittés le 24 dernier. Eh bien voilà, tu as suivi l'émission puisque je t'ai informé que nous rendrions hommage à Jimmy Cliff cet après-midi et tu as suivi l'émission. Dis-nous, quels sont tes sentiments là quand tu as écouté tout ce qu'on a raconté, toutes les révélations faites par notre ami Didier Sampson?
2: Oui, la première chose que je vais dire, c'est un grand merci à toi, Guy, d'avoir pensé à moi en pareille circonstance, et à Didier Sampson également, qui a fait un travail colossal de recherche
0: Et c'est pas fini, hein.
2: sur la
0: Tu
2: discographie.
0: entendras beaucoup de choses, hein, tout à l'heure.
2: Ah oui, bon, là, j'espère, hein, parce qu'il me fait redécouvrir non seulement le vrai, le bon Jimmy Cliff, mais même celui que je ne connaissais pas, c'est-à-dire celui des années 61. Et ça, vraiment, ça m'a fait énormément plaisir. Moi qui croyais que je le connaissais à fond, et bon, je me suis rendu compte que j'avais encore quelques lacunes et que j'ai pu combler avec bon cette émission. Et je vous dis un grand merci. Bon, mes sentiments, d'abord, j'ai été très, très attristé quand j'ai appris le décès de Jimmy Cliff. Le 24 au soir, je m'étais dit, ben voilà, un grand baobab de la chanson qui s'en va, mais comme tout bon baobab, l'arbre va rester, les branches aussi, et vont fleurir, et ça va continuer. Mais je me suis rendu compte que beaucoup, beaucoup de jeunes ne l'ont pas connu ou ne le connaissent pas. Et c'est vraiment dommage parce que, comme Didier et toi-même vous l'avez dit tout à l'heure, ces chansons étaient pleines de bon sens. De bon sens, et ils chantaient la société, ils chantaient les misères, mais aussi les joies de la société. Ils étaient compatriotes de Bob Marley, Et à mon avis, c'est lui qui a fait connaître Bob Marley en Afrique. Je ne sais pas si dans les autres pays c'était le cas, mais en Afrique, en tout cas moi, et puis tout ce que je connais, il connaissait d'abord Jimmy Cliff. Et c'est quand il a chanté No Woman, No Cry, quand il a repris ça, le No Woman, No Cry de Bob Marley sous forme de reggae, que là, on a découvert Bob Marley. Voilà,
1: Tout à
2: ça,
1: fait.
2: c'est une
1: Exactement.
2: information. Je sais que Didier nous le dira tout à l'heure, mais peut-être même qu'il nous mettra sa version de No Woman, No Cry, qui a fait le tour de toute la Terre. Mais c'est Jimmy Cliff qui nous l'a
1: Absolument.
2: fait connaître d'abord. Bon, moi, c'était mon idole.
1: Absolument.
2: Quand j'étais étudiant, quand on était à Bamako, dans ma cabine, le matin, à midi, le soir, je n'écoutais que Jimmy Cliff. D'abord parce que j'aimais beaucoup sa voix, il avait une voix très très mélodieuse. Et ensuite parce que je comprenais beaucoup plus facilement ce qu'il disait par rapport aux grands de l'époque, aux grands chanteurs de la soul music, de rhythm and blues, qui étaient les James Brown, les Otis Redding, Artie Conley, etc. Eux, on avait du mal à les comprendre, à les imiter. Mais par contre, Jimmy Cliff, lui, parlait un anglais limpide. Et même par rapport à ses compatriotes, puisque c'était un Antillais, il est Antillais de la Jamaïque, qui chantait, eux, en créole. Lui, chantait dans un anglais limpide. Et qu'on pouvait comprendre, qu'on pouvait imiter, qu'on pouvait répéter facilement. Et c'était ça. En fait, ce qui faisait, à mes yeux, la grandeur de cet homme-là, qui est resté grand jusqu'à la fin de sa vie. Bon, je vais pas monopoliser le micro, mais je confirme que à cette époque-là, franchement, Jimmy Cliff, c'était mon idole. J'ai eu la chance, et ça, vous m'accorderez une minute
0: Oui,
2: juste pour dire un
0: bien
2: petit mot
0: sûr,
2: par
0: bien
2: rapport
0: sûr,
2: à
0: oui.
2: ça. J'ai eu la chance de le rencontrer, de l'avoir rencontré plutôt, en Côte d'Ivoire, dans des circonstances vraiment extraordinaires, particulières. Un grand, disons, un producteur avait décidé de produire quelques grands de la musique antillaise en Côte d'Ivoire. Et moi, j'étais son avocat. J'étais avocat en ce moment-là en Côte d'Ivoire.
1: D'accord.
2: Et donc, j'étais son avocat et c'est dans la foulée qu'il m'a annoncé qu'il allait inviter Jimmy Cliff. Là, vraiment, vous comprenez toute ma joie quand il m'avait annoncé. Et bien entendu, quand Jimmy Cliff était arrivé, bon, on avait bavardé, tout ça, et je me suis mis à fredonner ses chansons. Une, deux, trois, quatre, cinq, 10. Il en était sidéré. Il était étonné. Il était étonné de savoir qu'il y avait des gens dans des contrées perdues d'Afrique qui connaissaient par cœur toutes ces chansons. Il en était étonné. Alors, de là était née donc une amitié entre lui et moi, au point même que c'est moi qui l'avais accompagné sur le podium le jour où il devait donner son concert. Et ce jour-là, c'était extraordinaire. Parce que je lui avais demandé trois choses. La première, c'est qu'il fasse chanter Alpha Blondy. Parce que c'était en 86. En 1986, ça remonte maintenant à
0: Ah, une vingtaine
2: 41
0: d'années,
2: ans.
0: oui.
2: 41.
0: 40, oui.
2: Qu'il fasse chanter Alpha Blondy qui était à ses
0: Ah, c'est
2: balbutiements,
0: début.
2: à ses débuts. Et Alpha Blondy avait chanté, je crois, deux ou trois chansons avant lui, en américaine. C'était vraiment formidable. Et c'était la première chose que je lui avais demandé. La seconde, c'est que je lui ai demandé qu'il chante justement cette chanson-là que Didier Sanson nous a fait écouter tout à l'heure. Et ça, vraiment, je m'en suis réjoui énormément. Going Back West. Parce que pour moi, c'est l'une des chansons les plus difficiles à chanter. Et il va de bas en haut, de haut en bas, au milieu, toutes sortes de choses. Et surtout, ce qu'il disait aussi, il le disait avec tellement de ferveur. Et moi, il m'avait dit, Bon, cette chanson-là, je ne l'avais pas prévue dans dans le répertoire que j'avais,
1: Répertoire.
2: je devais livrer. Mais avec mes musiciens, on va essayer d'improviser ça. Et il a vraiment réussi ça. C'était très bien. Il fallait voir le public le jour-là, surtout quand il chantait cette chanson. Le public était complètement acquis.
1: Transcendé.
2: Et la troisième chose, et la dernière que je lui avais demandé, c'était que bon ben qu'il accepta de venir manger chez moi. Bon, un repas africain, et il avait accepté. Avant son départ, on avait mangé en famille et on lui avait préparé les sauces, le bon mantingan
0: Ah
2: de chez nous. Il avait beaucoup aimé et franchement, j'en avais gardé un excellent souvenir au point que bon, on s'était échangé des courriers, des lettres. À ce moment-là, il n'y avait pas le téléphone, il n'y avait pas le WhatsApp. Et puis bon, ben après, bon, les choses se sont relâchées. Mais moi, j'ai pas cessé d'aimer sa musique et de l'écouter chaque fois que l'occasion se présentait à moi. Voilà. Voilà le témoignage que je peux faire par rapport à ça.
0: Je ne sais pas si Didier a
1: Très
0: une
1: bien.
0: question à te poser. Didier?
1: Oui, j'ai tout entendu. C'est vraiment génial, c'est formidable. Et effectivement, ce que dit Maître Salami, c'est le témoignage même de l'idée qu'on se fait de Jimmy Cliff un homme à part. Non, pas du tout. Il est comme tout le monde. Et justement, pour faire suite à ce que Maître Salami vient de dire. L'idée de Jimmy Cliff, c'est d'accorder du temps, du temps aux choses et du temps aux gens, c'est-à-dire écouter les gens, les regarder et les saluer en les regardant dans les yeux et accorder du temps parce que le temps nous dira si on a raison ou tort. Il ne faut pas avoir des préjugés, des clichés, des choses comme ça. Et toute sa vie a été ça, la bienveillance. Et si vous permettez, Maître Salami et puis nos amis de Week-end à tout vent, on va enchaîner directement parce que Maître Salami, on va le garder, hein, c'est un témoin oculaire, comme on dit en justice. Et voilà. Et donc, on va enchaîner tout de suite dans un titre qui donne suite et justement à ce que Maître Salami vient de dire, accorder du temps aux choses, accorder du temps aux gens, parce
2: Time
1: que
2: will
1: c'est le
2: tell.
1: temps qui nous le dira. Time will tell.
0: Eh bien, monsieur Salami, on vous garde à la barre, hein. Vous restez à la barre, ne bougez
2: Oui.
0: pas de là.
2: Bien sûr, mais bon.
1: Voilà, on va écouter Time will
2: Vous
1: tell.
2: voyez, avec la technique, pour que j'entende mieux quand même.
0: Voilà.

0: Eh bien voilà, donc on vient d'écouter Time Will Tell, le temps nous le dira,
1: Et ouais.
0: n'est-ce pas, Didier?
1: Oui. Alors, vous savez, ce que vient de dire Maître Salami, c'est exactement ça. Et cet homme qui vit avec son temps dans la bienveillance, c'est sûr, mais en même temps, il existe de la bonté, de la justesse, et pourquoi pas de la justice. Il dénonce partout la brutalité des gens, et la brutalité des États, la brutalité de certaines personnes. Prône la libération par soi-même. Et puis, nous sommes en 1968-1969 et en pleine guerre du Vietnam. Et c'était le moment pour lui de dénoncer cette injustice et cette sauvagerie, cette barbarie du monde dit civilisé contre un peuple qui veut justement et très simplement et légitimement sa liberté. Il a donc chanté Vietnam.

0: Eh bien voilà, Vietnam qui nous rappelle donc cette guerre du Vietnam où des millions et des millions de Vietnamiens, de Viet Cong, etc., sont morts hein, sous les balles de l'Amérique, hein, il faut le dire, hein, comme ça. Sinon, bon, bref, n'est-ce pas?
1: Bien sûr, c'est pour ça.
2: Absolument.
1: Quand on écoute la chanson, il dit bien USA, il s'adresse bien à eux.
3: Est-ce que je peux dire un petit mot par
0: Oui,
3: rapport à ça?
0: vas-y,
2: Bien sûr.
0: vas-y,
3: Ben
0: Yadis.
3: justement, pour nous, les gens de notre génération qui avaient vécu cette époque-là, et qui avaient vécu à cette époque-là aussi, eh bien, on avait ressenti la guerre du Vietnam comme une grande injustice. Un peu comme aujourd'hui, il y a d'autres guerres qui sont ressenties de la même manière. Je ne vais pas aller dans le détail. Alors, justement, cette chanson-là avait été chantée en écho avec la radicalisation de celui qui est devenu après Mohamed Ali, Cassius Clay, le grand boxeur Cassius Clay, qui avait refusé d'aller combattre au Vietnam, alors même que le sort l'avait choisi. Et rien que pour cette raison, il avait été déchu de son titre de champion du monde. Mais il a résisté, il est resté intrinsèque parce qu'il avait dénoncé cette guerre comme une guerre injuste. Et c'est un écho donc à cette chanson que Jimmy Cliff avait chanté cette chanson, d'après d'ailleurs les explications que lui-même m'a données après. Alors, je voudrais faire ce témoignage-là pour ajouter un peu à la sauce de Samson Didier, que d'ailleurs je savoure vraiment, vraiment, vraiment.
2: Ouais.
3: Voilà.
2: Merci.
1: Ouais, comme ça la mer
2: Oui, voilà.
1: parfaitement.
2: Donc, Vietnam est composé en cette période chaude de guerre qui refuse l'autodétermination des peuples. C'est également en écho à ce qui va se passer en Afrique dans les guerres de libération des pays sous colonisation. Portugaise, la Guinée-Bissau, les îles du Cap-Vert, l'Angola, le Mozambique, et même la décolonisation du Sahara occidental, et puis en Afrique australe, la Rhodésie qui va devenir Zimbabwe, etc. C'est toute cette période-là de guerre de libération que l'Algérie aussi soutenait à bout de bras comme ça, tous les mouvements de libération. Et tout ça a contribué à également porter cette chanson Vietnam. Et d'ailleurs, l'homme Jimmy Cliff, qui dénonce toutes ces injustices et brutalités dans le monde, c'est également quelqu'un qui croit en l'homme, il croit dans l'élégance de l'âme, de l'humanité. Et il veut crier haut et fort que retournons-nous vers nous-mêmes et nous découvrirons les hommes que nous sommes, l'humanité que nous avons. Et puis, il prend un titre, il écrit la plupart de ses chansons, il écrit une chanson et qui va encore rayonner dans le monde, c'est We All Are One, nous sommes tous les mêmes.

0: Didier, on peut dire encore une fois de plus que Bob Marley, je dis Bob Marley, non, Jimmy Cliff, c'était vraiment
1: Jimmy Cliff.
0: un professionnel de la profession, hein, comme disait ma copine là. Vraiment, c'est un super
1: Oui.
0: chanteur, un super chanteur.
1: Tout à fait.
0: Oui?
1: Et qui s'est trouvé des mélodies et qui compose en fonction. Il compose ses chansons et écrit parfois et souvent la musique. Et vous avez vu avec ce titre que nous venons d'écouter, qui s'est un peu affranchi des codes stricts du reggae.
0: Oui.
1: Il est tombé un peu dans la variété, un peu pop. Et il faut pas oublier que son adolescence s'est passée en Angleterre et qu'il a
0: Voilà,
1: flirté avec des
0: voilà,
1: milieux
0: voilà.
1: rock. Et tout ça lui a donné un esprit très ouvert de musique sans frontières. Et ce titre, We All Are One, est justement le fruit du travail, parce que lui ne s'enferme pas dans les casiers, c'est le fruit du travail avec des musiciens du groupe funk pop des années 80, que vous connaissez très bien, Kool and the Gang. Il a travaillé avec les musiciens de Kool and the Gang pour faire ce titre, We All Are One, et qui a donné un autre titre et qui a fait succès en Europe jusqu'à obtenir encore des disques d'or un peu partout. Et le tube est planétaire que nous avons mis en début d'émission tout à l'heure, c'est Reggae Night, Reggae Night, Jimmy Cliff.

0: Eh bien, Didier, Adis, je voudrais vous faire une confidence, puisque tout à l'heure, Adis nous a fait une confidence sur cette rencontre directe qu'il a eue avec Jimmy Cliff. Eh bien, moi aussi, je vais vous faire une autre confidence, parce que quand Jimmy Cliff a sorti ce titre, Reggae Night, j'étais à Paris, et comme par hasard, j'étais assis devant la télé quand il a fait sa promotion, il est venu présenter l'album à la télé, et on a dit qu'après, il devait se retrouver dans une sorte de boîte, en fait, un centre musical à Paris. Et j'en ai profité tout de suite. J'étais avec mon frère, je lui ai dit, écoute, il faut que j'aille voir Jimmy Cliff. Il faut que j'aille voir Jimmy Cliff. Donc la nuit, là même, on a pris en même temps d'abord la voiture, on a foncé à la gare et puis on est allé jusque dans cette salle de spectacle où j'ai pu voir Jimmy Cliff. Donc vraiment, c'était quelque chose de fantastique parce que c'était la première fois que je le voyais. Et puis pour moi, Jimmy Cliff, je me projetais toujours dans cette période où j'étais à l'université avec mon ami, avec maître Addis Salami. Et
1: Salami.
0: oui, je me suis dit, ah, il faut que j'aille voir ce monsieur, il faut que j'y aille, nécessairement je dois aller voir ce. Et c'est comme ça que je suis allé, et je vous assure que c'était une petite salle. Hein. Et quand j'ai vu Jimmy Cliff, quand
1: Ah
0: il a
1: ouais.
0: chanté son Reggae Night, je vous assure, j'ai pleuré. Mais j'ai eu une crise
1: Ah ouais.
0: de nerfs, hein, une crise de. Je pleurais parce que j'étais devant quelqu'un que
1: Beaucoup
0: je
1: d'émotions.
0: n'imaginais
1: Je n'ai
0: pas que
1: pas
0: je
1: que je
0: pourrais.
1: pourrais.
0: Je ne
1: Je n'ai
0: pouvais pas imaginer
1: imaginé
0: que
1: que
0: je me
1: je me
0: mettrais
1: trouvais
0: devant
1: devant
0: cette
1: cette
0: personne.
1: personne.
0: Et
1: Et
0: c'était
1: c'est.
0: quelque chose de formidable pour moi. C'était quelque chose. Et c'est
1: Ah
0: là. Et quand il m'a vu dans cet état, je vous assure, à la fin de l'interprétation du morceau, il est venu vers moi. Mais c'est pour ça, tout à l'heure, quand on parlait de sa bienveillance, de sa gentillesse, de son ouverture d'esprit, parce que moi, je n'étais qu'un négro d'Afrique, hein, qui était mélangé
1: Ouais.
0: aux blancs qui étaient là. Mais il est venu vers moi, il m'a tenu par les épaules. Il m'a dit, non, my brother, don't cry. Et je l'ai serré dans mes bras. Il m'a raccompagné. Il a laissé son micro. Il m'a raccompagné jusqu'à mon siège. Je vous assure, j'ai gardé. C'est pour
1: Ah
0: ça que
1: oui.
0: tout à l'heure, pour rendre cet hommage, je ne pouvais que commencer l'émission
1: Ah
0: par
1: oui.
0: ce titre-là. Donc
1: Ça,
0: voilà un
1: c'est
0: peu,
1: gentil. Tout à fait.
0: Jimmy Cliff
1: Ben,
0: m'a
1: absolument.
0: marqué.
1: Ah, mais vous avez des moments assez forts, hein, maître Salami, et puis toi, en pleurs, qui raccompagne. Ben oui, c'est toute la bienveillance de ce monsieur. Et en Jamaïque, d'ailleurs, le gouvernement jamaïcain l'appelle le passeur. Et il passe la bienveillance, il passe la gentillesse, et il passe également la main aux jeunes générations. Et puis, l'enseigne quelque chose, vous me permettez d'enchaîner. Il ne s'enferme pas. Il est jamaïcain, certes, mais c'est en même temps un citoyen du monde. Et il ne se donne aucune limite.
0: Il n'est pas
1: Il ne
0: dans les
1: s'enferme pas
0: clichés,
1: dans
0: il n'est
1: les
0: pas dans les
1: cases.
0: clichés.
1: Et il fait un lien d'un monde à un autre, d'une réalité à une autre. Et le titre, alors justement, nous allons écouter un autre titre. Et le titre, justement, qui porte le mieux cette résilience et cette bienveillance, c'est la chanson qu'il n'a pas écrite, c'est pas de lui, mais c'est de Johnny Nash, et qu'il a merveilleusement repris. L'idée générale, c'est de la pluie au beau temps, je vais m'en sortir maintenant que je vois mieux, je vois clairement maintenant, j'ai les clés pour surmonter les obstacles, et voici l'arc-en-ciel pour lequel je vais prier, etc., etc. Alors, il a vu clair et il voit clair maintenant. Le titre, c'est I Can See Clearly Now.
0: Ah oui,
1: Oh
0: belle chanson.
1: yeah. Ah, d'accord.

Voilà, voilà. Nous allons continuer avec toujours avec Jimmy Cliff, mais maintenant avec quelques reprises. Il a repris I Can't See Clearly Now de Johnny Nash. Il a repris d'autres chansons, hein. Il ne les a pas toutes écrites. Mais c'est quand il est touché au cœur, comme ça, qu'il reprend des chansons. Et vous savez, on a dit qu'il était dans des années anglaises, hein, pendant son adolescence. Il a repris une chanson de Cat Stevens et qui avait écrit une chanson d'amour déchirante, hein, après une rupture amoureuse. Et puis le style et le genre ont beaucoup séduit Jimmy Cliff, qui le chante à chaque fois sur scène quand il se produit comme ça. Et puis ça lui convient, hein, de chanter un monde sauvage. Le titre, c'est Wild World.

0: J'en conviens avec vous hein, que Jimmy Cliff ne savait pas que chanter du reggae. Hein. Il savait autant chanter du blues, il savait autant chanter de la pop musique et autre chose. Jimmy Cliff, c'était l'homme aux voix multiples, aux voix, à la voix mélodieuse. Et je crois qu'avec d'autres artistes, comme vous l'avez dit, mon cher Didier, il s'est produit avec de grands, grands, grands chanteurs.
1: Absolument, absolument. Il a fait les scènes du monde, hein.

0: Il a chanté avec Sting, Bruce Springsteen, tous les grands. Hein, il traverse le monde et la liste est longue. Mais en France, où il a obtenu plusieurs disques d'or, il a partagé la scène et puis un album avec Bernard Lavilliers, le
1: Ah
0: chanteur de la
1: oui.
0: banlieue, le chanteur des causes perdues, etc., qui chante le monde ouvrier. Eh bien, il a chanté avec Bernard Lavilliers et le titre, c'est une mélodie, c'est Mélodie Tempo Harmonique. Il y a eu un disque d'or d'ailleurs.

Eh oui, Jimmy Cliff, le globe-trotteur, celui qui chante partout dans le monde, c'est quelqu'un qui a eu de grands succès en Amérique latine et surtout au Brésil. Au Brésil, lui, il va souvent. Il a chanté là-bas avec Gilberto Gil. Et au Brésil, justement, enfin, je vous disais tout à l'heure que Jimmy Cliff, quand il va quelque part, quand il découvre une nouvelle culture, il ne va pas seulement se l'approprier, mais il va partir de son reggae à lui pour aller vers les autres. Et donc, au Brésil, il n'a rien trouvé mieux d'autre à faire que de leur proposer son reggae à lui vu à la mode samba. Et il leur a proposé un titre qui a marché très fort là-bas, le samba reggae.

Voilà, voilà, l'artiste touche à tout, compositeur hors pair. Il a été pressenti pour la bande-annonce d'un autre film, un film de Disney, Le Roi Lion. Et oui, les producteurs du Roi Lion se sont souvenus que dans les années 60, il avait chanté King of Kings. Et puis il avait mis un rugissement de lion en première partie, en ouverture de sa chanson. Et bien les producteurs de Disney s'en sont souvenus et lui ont fait appel pour la bande son et la musique du film d'animation Le Roi Lion. Et là, Jimmy Cliff a repris en swahili Hakuna Matata, ce film Le Roi Lion qui a réjoui et qui réjouit toujours les enfants et les adultes. On va écouter donc Hakuna Matata.

Ok, donc Hakuna Matata, c'est du Swahili, hein, tout va bien. Donc Jimmy Cliff signe comme ça ses liens avec avec l'Afrique. Et ce n'est pas le premier, puisqu'il avait déjà été en Afrique du Sud en plein apartheid. Et il a été chanté là-bas. Nous sommes au début des années 80. Il s'est présenté sur scène à Soweto pour chanter en treillis, hein, pour montrer vraiment qu'on est en guerre et qu'on va se battre pour la liberté. Et il a tout simplement chanté donner au peuple ce qu'il veut. Give people what they want. C'est le titre que nous écoutons.

Voilà. Donc, c'est, et là, ce n'est pas le seul lien d'Imikif avec l'Afrique. Hein. Et il y a une relation particulière à l'Afrique, la mère nation, comme disent les Jamaïcains. Il a été partout en Afrique, en Afrique du Sud, en Zambie, au Zaïre, actuel RDC, au Ghana, en Sierra Leone, en Côte d'Ivoire, au Sénégal, au Maroc, au Nigeria. Bref, il a été partout. Et sa première visite en Afrique, d'ailleurs, pour un reggae-man, un Jamaïcain en Afrique, c'était en 1974. C'est la première visite et une triste expérience. Il a été au Nigeria et puis là-bas, au Nigeria, ben, ma foi, on l'a jeté en prison. Il a passé 3 jours de prison au Nigeria et parce que il a eu la bonne ou mauvaise idée d'avoir répondu à l'invitation de Fela pour aller le voir dans sa république de Calcutta. Les militaires à l'époque au pouvoir n'ont pas apprécié du tout et on a inventé une histoire de contrat britannique non respecté, etc. Et on l'a jeté en tôle et il a passé trois jours. Et, il a été très très marqué par ça. Il est sorti de là, il est sorti de prison et a commis donc un très beau titre, The News. Vous voulez avoir des nouvelles? Eh bien, je vais vous les donner. J'ai vécu l'enfer, a-t-il dit. Écoutons la chanson The News.

Et voilà, Jimmy Cliff a chanté toutes les peines qu'il a eues dans la prison du Nigeria pendant 3 jours, où il a dû rassembler une caution conséquente pour sortir de prison. Mais il n'en a pas voulu à l'Afrique ni aux Africains. Sauf que, bon, il n'est pas retourné au Nigeria. Hein. Il est revenu plusieurs fois en Afrique, et surtout du côté de Congo, où il a travaillé avec les musiciens de Franco, de Doki Jazz, et surtout du grand Zaïko et même de la Frisa de Rochereau, hein. Et tout ce beau monde, surtout ceux de Franco, se sont mis avec lui et ont travaillé ensemble. Et alors ça, c'est aussi, je vais vous le dire, c'est également une particularité de Jimmy Cliff. Quand il va quelque part, il vient pas avec un orchestre, il va jouer avec les gens, il joue avec les musiciens locaux. Et c'est ce qui l'a émerveillé dans les musiques africaines, et il a travaillé avec les Congolais. Et là, il a fait un titre qu'on aurait pu appelé rumba reggae ou soukous reggae, ben, toujours est-il qu'il a fait un titre, mais vraiment surprenant, avec les Congolais de Loké Diaz et du Grand Zaïko. Ils ont fait un petit mélange de musiciens. Ils ont chanté Shout Africa, crier pour la liberté.

Eh oui, Shout of Africa, Shout Africa, Shout Freedom, etc. Crier la liberté, on aurait pu l'écouter sur 5-7 minutes, c'est long, parce qu'après, il y a un côté vraiment animation congolaise qu'on va écouter. Bon, alors, maintenant vous êtes avertis, allez chercher ce morceau, écoutez-le, c'est Shout of Freedom. Bon, Shout of Freedom, ça nous permet également de dire que Jimmy Cliff est un touche-à-tout, nous l'avons dit, répété 36 fois, et son dernier album qu'il a fait il y a juste 2 ans et demi, 3 ans, hein, c'est en 2002. Il a fait avec le rappeur haïtien Wyclef Jean pour montrer encore tout son attachement au peuple démuni, aux déplacés, aux exilés, aux déportés, etc. Et il a chanté avec Wyclef Jean sur un titre et un album aussi qui s'appelle Refugees. On va l'écouter. D'ailleurs, cet album a été réalisé avec sa fille qui s'appelle Little Cliff. Voilà, donc c'est un album, le dernier, Refugees.

Voilà, on aurait pu écouter des milliers de titres, enfin que dis-je, milliers, oui, mais bon, on aurait pu écouter plutôt des milliers de musique, de minutes de chansons de Jimmy Cliff. C'est le porteur, on va noter hein, que c'est le porteur numéro un du drapeau du reggae. Nous sommes au début des années 70. Il a aujourd'hui une quarantaine d'albums à son actif. Il a eu plusieurs Grammy Awards en 1986, 2013. Il a été décoré de l'Ordre national du mérite dans son pays en Jamaïque 2003. Il y a eu plusieurs disques d'or partout dans le monde. Il a été intronisé en 2010 au Rock and Roll Hall of Fame, qui est un peu la Mecque, quoi, le panthéon du rock and roll et de toutes les musiques qui en dérivent. C'est à Cleveland, aux États-Unis. Et donc voilà, c'est un acteur et un artiste majeur dans la musique. Allez, on va finir par un dernier titre. Hein, un dernier titre, où pour une fois, Jimmy Cliff se fait un peu narcissique. Il s'appelle lui-même. Et puis il a renoué un peu avec un style un peu dancehall pour faire un clin d'œil au ciel, les U-Roy et autres, et qui ont pris d'autres branches dans le reggae. Et ce titre, c'est Jimmy Jimmy. Et il s'appelle lui-même Jimmy Jimmy. Et il monte partout où il est passé et il cite les pays africains. Écoutez bien, Jimmy Jimmy par Jimmy Cliff.

Et voilà ce qu'on pouvait raconter de Jimmy Cliff. On ne finira jamais, on n'aura jamais assez de parler de lui et d'écouter ses mélodies. Nous en avons choisi quelques-unes pour rester dans les temps. Et donc, Jimmy Cliff, c'est également un garçon très spirituel, curieux du monde, des religions. Il est né dans une famille croyante chrétienne. Il a fréquenté les églises, s'est intéressé au protestantisme. Il a été chrétien, catholique, il est revenu et il a intégré le mouvement Rastafari, dont il s'est encore éloigné, et il est passé au Sénégal, ben, il a été converti à l'islam, il est devenu même Alaa Din Naïm Bashir, mais bon, il est revenu à ses premiers amours chrétiens, mais volontiers, il croit en Dieu, mais également dans la science, comme il dit. Il croit dans le monde, et puis croire en Dieu et croire dans la science, ce n'est pas antinomique. Hein. Donc pour lui, le reggae, c'est la religion qui, et c'est sa foi qui le porte dans l'humanité. La religion de Jimmy Cliff, c'est le reggae, c'est l'humanité.

0: Après cet hommage, ce vibrant hommage que nous avons rendu à cette célébrité mondiale, je dirais même interplanétaire, hein, je dirais, de la musique reggae, Jimmy Cliff, qui nous a sortis quand même de tous les méandres même, et qui nous a fait voyager à travers les musiques du monde, comme nous l'avons remarqué tout à l'heure. Je suis sûr et certain que beaucoup d'auditeurs ne savaient pas que Jimmy Cliff avait traversé, disons, toutes ces rivières, many rivers to cross, hein. Il a traversé toutes ces rivières pour ces rivières musicales, je dis, hein. Donc, je précise. Donc, et il nous a conduit. Vous écoutez cette chanson, rien à voir avec le reggae, mais il est là. On va se dire que c'est une musique tout à fait africaine, mais il a traversé tous les continents. Le professeur Émile Jules Abalo, on va dire un grand merci à Didier Samson, hein, qui a fait des recherches très très très poussées, hein, qui nous a conduit à mieux connaître
1: Tout à fait.
0: l'artiste. Bravo, bravo vraiment. Bravo à vous, mon cher Didier Samson. Merci pour la qualité donc des musiques qu'on a pu recevoir. Et puis, moi, j'étais perdu dans cette immensité de musique planétaire de Jimmy Cliff. Je le voyais beaucoup plus dans son reggae. Bon, c'est vrai, avec certains morceaux de rock, parce qu'on sait qu'il a traversé, disons, il a fait beaucoup de titres avec des artistes du monde. Mais ça, vraiment, cet après-midi, l'hommage que nous avons rendu à Jimmy Cliff, vraiment, je pense que c'est un des plus brillants hommages qu'on aurait pu rendre à un artiste, professeur Émile Jules Abalo.
1: Que dire de plus? Après votre brillante intervention, Guy, et après le travail remarquable fait par Didier Sampson, qui fait une fouille extraordinaire, qui fait un travail très rationnel, très rigoureux dans ses fouilles, et qui sait faire des analyses, qui sait mettre, je sais pas, et en relation tout ce qu'il voit, tout ce qu'il dit avec un personnage que je redécouvre. Une vedette hors pair, immense, extraordinaire, dans son talent, dans sa dimension multiple. Moi, à travers, rien qu'à partir de ces titres, vous l'avez dit, c'est un poète. Hein. Jimmy Cliff, c'est d'abord un poète. Et ces titres, hein, Many Rivers to Cross, vous l'avez rappelé tout à l'heure, hein. Et ça se dit qu'il a relancé en 1960, comme vous l'avez dit. Et je crois qu'il a rencontré, comme le dit le titre, il a rencontré beaucoup de difficultés. Many Rivers to Cross, beaucoup de difficultés. Quand il parle de rivière, c'est les difficultés. Bref, il y a eu beaucoup de titres. Hein. Il dit par exemple, You can't get it if you really want. Ouais, c'est des titres très évocateurs. Moi,
0: C'est un battant, quelque sorte.
1: c'est un battant. Hein. Quand il parle de Keep me in life ou bien Going back way, je crois que Suffering in the land, tous ces
0: La
1: titres,
0: souffrance,
1: oui,
0: les violences.
1: Et comme on le dit, tous travaux, toute recherche, toute production artistique, finalement, c'est le titre qu'on retient. Et ces titres sont évocateurs, ces titres parlent beaucoup. We all one, hein, we all one. Je parle mal anglais, mais ça suffit.
0: Nous sommes en quelque sorte, nous sommes les mêmes.
1: Nous sommes les
0: We
1: mêmes, nous
0: are
1: sommes
0: all reverse.
1: Reggae Nights. Et vous avez vu les témoignages de Maître Salami, hein, extraordinaire. Il a tout dit, hein, il a tout dit. Jimmy Cliff, c'est d'abord. Et de par son caractère immense, ses productions extraordinaires, on croit que on ne peut pas s'approcher de lui. Et c'est toujours un plaisir immense de constater que finalement, ces grands hommes-là, ils ont un grand cœur. On peut toujours les approcher. Et je suis heureux, je me suis mis à la place de Kitapo lorsque il a serré la main ou bien il a Jimmy Cliff. Je crois que j'ai ressenti, je me suis dit que j'ai vécu l'expérience alors, puisqu'il a vécu, ça s'est transmis. Je me rappelle, c'est comme ça, le Sud-Américain, là, je ne sais pas, le handicapé
0: Le Sud-Africain.
1: qui avait tué sa femme et qui avait handicapé, là, qui a non content,
2: Pistorius.
1: Oscar Pistorius, qui, non content d'avoir battu tous les handicapés de son domaine-là, est venu affronter. Et à la veille des Jeux Olympiques de 2012,
0: C'était à Porto.
1: c'était à Porto-Novo. J'ai eu la chance de lui serrer la main. J'ai eu le même ressentiment. Ouais, tout petit là, serrer la main d'un
0: La célébrité.
1: Et donc j'ai ressenti, hein, je sais ce que Guy vous avez ressenti, c'est terrible. Et se voir des gens comme ça là, malheureusement, c'est peut-être pas peut-être la bonne personne puisque quelque temps après il a tué sa femme. Bon, donc de toutes les façons, je crois que Jimmy Cliff est une vedette immense. Et par ses œuvres humanistes, par surcroît. Et on ne finira jamais de parler de ces luttes faites de dénonciation, de la brutalité. Je me rappelle également de cette guerre du Vietnam. Et Maître Salami a fait bien Vietnam. Non, c'est des mélodies qui nous ont bercés. Moi, je me rappelle encore, j'étais en classe de 6e. Ça, c'était dans les années 66-67. Et le CSP, dans le temps, avec Jimmy Cliff. Mon Dieu, je ne sais plus tellement, Claudio nous en parlera. Tous les orchestres, on ne parlait que de... Et il parlait un anglais, un bon anglais, comme vous l'avez dit tout à l'heure. Et nous, on s'inspirait de cette chanson pour apprendre l'anglais. Tu vois, Many Rivers to Cross, des trucs comme ça. Et vraiment, c'était extraordinaire. Et je pense que Jimmy Cliff, vous avez dit que c'était le professionnel de la profession. La qualité, il était multidimensionnel. Il est venu en Afrique, au Nigeria. Mais je n'ai pas entendu, il n'est pas venu au Bénin. J'ai entendu, vous
0: Non,
1: avez dit qu'il a fait quelque chose avec Stan Toron. Non.
0: non, c'est pas lui,
1: Non. Oh, j'aurais été tout fier. Tout fier parce que Jimmy
0: c'est le
1: Cliff.
0: chanteur français avec lequel il a eu
1: Et
0: affaire un
1: rien d'étonnant, hein,
0: duo.
1: s'il a eu toutes les décorations du monde. Hein, son pays, etc., etc. J'ai voulu chercher un peu là la Jamaïque, parce que la Jamaïque, on commence par en parler un peu trop, mais en de bons termes. Je crois qu'ils ont eu de bons coureurs aussi, hein, de vitesse. Et Félix nous dit,
0: Usain
1: tout à fait, il est Jamaïcain. Et puis le relais 4x100 aussi, ils sont très bons, hein, ils ont défié les États-Unis. Mais on retiendra surtout cette guerre du Vietnam, hein, à laquelle Muhammad Ali était impliqué. On lui a retiré son titre, etc. Et je crois que lui-même, il a dénoncé ça. Et sa voix, on retiendra sa voix, la voix de Jimmy Cliff. C'est une voix mélodieuse. C'est une voix qui chante. C'est une voix qui sait faire danser. C'est une voix qui sait faire rêver. C'est une voix qui nous amène à nous. Non, extraordinaire. Voilà. Jimmy Cliff aura été un homme immense. Et je suis content que ce soit tout dernièrement. Il est mort à 80 ans et plus.
2: 81 ans.
1: Quand même, hein, quand même, parce que ça fait longtemps. Hein, il a traversé
0: Non, il a
1: beaucoup
0: commencé très jeune
1: très
0: d'abord. Hein. Je
1: jeune.
0: crois que c'est il a eu sa notoriété déjà à l'âge de 17 ans, 18 ans.
1: Non, merci pour Didier Samson qui fait un travail vraiment remarquable, un travail de fouille. Et moi, j'ai toujours ce... On ne peut pas faire un travail comme ça et ne pas garder des archives. Moi, je sais qu'en France, il y a un truc comme ça qu'on appelle, je là. Pour aller chercher un bout de ces archives, c'est des millions de
0: Ça coûte
1: francs.
0: excessivement cher.
1: Ça coûte excessivement cher. Et faire un travail de ce genre et ne pas les archiver, je doute fort, surtout avec Radio Topa, que vous ne gardiez ces archives-là. Et je tiens à votre intervention aussi, Guy Paco, de temps en temps, là, qui prouve bien que vous avez maîtrisé cette documentation. Et c'est ça qui fait la richesse de l'émission. C'est ça qui fait que nous faisons un travail excellent. Et dernier jour là, c'est que cette émission-là, je crois que ça va cibler une tranche d'âge très importante au Bénin. Je ne sais pas, de 40, de tous ceux qui ont à partir de, je doute, hein, la petite qui est à côté de moi qui dit que ça ne lui dit rien là. Ouais, pourtant, elle a bien dansé, hein, le reggae tout à. Je crois qu'il y a une catégorie de... La plupart des Béninois sont concernés, auraient été concernés par Jimmy Cliff, cette chanson. Moi, j'ai des témoignages, hein, des gens m'appellent, après vous me dites, ah, ça là, vraiment, ça concerne une tranche d'âge, une catégorie de population très importante. Plus de la moitié des Béninois auraient vécu, auraient connu cette chanson de Jimmy Cliff. Voilà.
0: Eh bien, ça fait partie de nos racines, Félix Sondé Pépé-Ripé.
2: Affirmatif, affirmatif. Que dire de plus? Lorsque le professeur
1: Opa.
2: Émile Julien Barrault a presque tout expliqué. Eh bien, je pense que vous avez raison, le pape, et je dis bravo. De l'autre côté de Paris, à notre éminent confrère Didier Samson,
0: oui.
2: Reviens vite, hein. Bientôt la fête.
1: Ouais. Voilà un professionnel encore. Voilà.
0: Oui, un professionnel de la profession.
1: Un peu comme FSP d'ailleurs. Hein.
2: Chacun dans son domaine.
1: Chacun dans son domaine. Et Guy Papo est là pour tout superviser quand même.
2: Papo, c'est la musique avant tout.
1: C'est hein. Ça.
2: C'est le pape. C'est ça, on appelle le pape. Hein.
1: Mais Claudio aussi a une très bonne connaissance hein, de la musique.
0: Hein. Avec Claudio,
2: son papa fait musique. Musique.
1: Rien d'étonnant. Hein.
3: J'ai vécu de musique, je crois, la moitié de ma vie.
1: Ou bien, il a une très
3: J'ai
1: bonne
3: connaissance. J'ai gagné ma vie. En vendant de différentes façons
1: tout
3: la
1: à fait.
3: Musique. Guy Papo le sait. Il est d'ailleurs mon conseiller occulte.
1: Ouais, Guy Papo a une bonne connaissance
3: de
1: la musique. Hein, et...
0: Sans être musicien.
1: Oui, c'est bizarre. Sans être musicien. Il connaît la musique.
3: Attention,
1: il sait regarder la musique. Il sait
3: avoir l'oreille musicale.
1: Tout à fait.
3: C'est complètement autre chose.
1: Ouais, ouais.
3: Je suis tenté même de dire que ça n'engage que moi. C'est un don divin.
1: C'est ça. Ouais.
3: Et ça n'a rien à voir avec le fait que vous soyez musicien ou pas. Mais avoir l'oreille musicale, c'est autre chose.
1: C'est autre chose, tout à fait.
0: Marc Aglo.
4: Je salue la qualité du travail de Didier Samson, qui ne cesse de nous donner de très belles informations, une recherche très minutieuse à travers. C'est l'hommage que nous avons rendu à l'artiste Jimmy Cliff. Je garde tout simplement que l'artiste est un monument, une icône du reggae qui a marqué plusieurs générations depuis 1960 jusqu'en 2025. Vous imaginez, il a commencé sa carrière musicale à l'âge de 14 ans. Donc, c'est un génie. Tout simplement. Donc, il a quand même, il aborde des faits de société. La douleur, l'injustice, la souffrance, l'amour. Je pense que Jimmy Cliff est un porte-parole de son peuple à travers ses chansons. Il exprime les sentiments, les aspirations, les luttes de son peuple, tout simplement le pape.
0: Voilà, donc nous allons permettre à Mademoiselle qui s'échappe du studio rapidement.
5: En tout cas, me concernant, je peux dire que Jimmy Cliff, il était et il demeure quand même une icône du reggae. Et à l'entendre ce soir avec vous, avec le travail de Didier Samson, je peux dire que j'ai vraiment raté une époque. Je suis né dernièrement, mais j'ai raté une époque, vraiment. C'est vraiment extraordinaire d'entendre ce genre de compositeur, d'entendre ces titres. On voit réellement qu'il chante un vécu, il chante ce qu'il vit. Et c'est de l'authenticité. Jimmy Cliff, waouh, il est extraordinaire. Simplement.
0: Et bien là, c'est les propos de notre ami Michael Roumenou, que vous aurez le loisir d'écouter et d'entendre dans Weekend à Tout Vent désormais, puisqu'il fera partie de l'équipe des stagiaires de Weekend à Tout Vent pendant une période, avant d'intégrer totalement l'équipe. Voilà, Claudio Medion.
3: Oui, alors je voudrais dire merci à Didier Samson. Merci à vous aussi Guy pour avoir eu la bonne idée de moi j'ai été bercé en tout cas dans le reggae quand j'étais enfant, j'ai écouté beaucoup de chansons et j'avoue qu'à un moment donné il m'est arrivé de me tromper, je ne connaissais plus exactement qui était l'auteur de quoi, parce que j'ai tout écouté, du Jimmy Cliff, du Ouroy, du Peter Tosh, du Bob Marley, j'en ai beaucoup évidemment. J'étais pas loin, vous comprenez, j'ai jamais été loin, j'ai dit tantôt, aussi bien des Sphinx, dont une partie deviendra après les Coxys, donc en plein milieu des années 80, j'ai écouté beaucoup de reggae. Et après, inutile de vous rappeler que à Abidjan, j'ai mes accès chez Alphonse Blondy et d'autres. Donc, j'ai été longtemps bercé dedans, c'est normal. Donc, cette émission a eu le mérite également de remettre la chose en ordre. Donc je ne peux que dire merci au pape et à Didier Sanson. Et puis la lutte continue, rendez-vous week-end prochain, donc samedi, 14h30, comme vous le savez. Une seule fréquence, la 104.3. Merci à Guimédar également. Hein. Et puis, rendez-vous samedi prochain.
0: Eh bien, moi, je dirais tout simplement un grand merci à mon ami de vieille date. Je dirais à mon copain. C'était vraiment mon copain de l'époque à l'université, Maître Salami, Adis Salami, eh bien, avec lequel j'ai partagé des moments formidables. Et puis, cet après-midi, je crois que nous tous les deux nous sommes allés à la source même de la musique reggae. Mais moi je dirais pas que Jimmy Cliff est une icône de la musique reggae, je dirais que c'est tout simplement un musicien du monde, parce que le reggae, vous savez, c'est une musique syncopée, hein. C'est un rythme, en fait. C'est même pas une musique à proprement parler, c'est un rythme. C'est un rythme qui vous vient comme un battement de cœur. Eh bien, lui, il a traversé, il est allé au-delà du reggae. Il est allé au-delà du reggae. Puisque quand on écoute, remontez la musique. Écoutez ça. On ressent la musique africaine qui nous vient des profondeurs de la brousse, qui nous provient des profondeurs également de l'Amérique latine, ouais, quand on se promène, et qui nous vient aussi des profondeurs depuis l'Asie, les Chinois, les Vietnamiens, tout ça. On entend tout, moi, je sens toutes ces couleurs. Jimmy Cliff, c'était vraiment un génie de la musique, et aujourd'hui, je suis convaincu, et je reste convaincu, que Jimmy Cliff est vraiment une figure emblématique de la musique moderne, de la musique mondiale, de la musique tout simplement. Voilà donc Jimmy Cliff. Je remercie donc mon ami Salami et Adis pour avoir consacré un peu de son temps cet après-midi pour ce partage musical. Merci Didier, je lui dirai plus merci parce que Didier c'est une véritable bibliothèque et c'est un fouineur qui nous trouve, disons, les bonnes astuces pour pouvoir, voilà, comme dit un journaliste d'investigation, un professeur Abalo, un journaliste d'investigation, quelqu'un qui s'est fouillé et qui s'est trouvé les bonnes informations. Et comme vous le savez, depuis un certain temps, nous rendons hommage à des hommes politiques, à de notre pays, mais cette fois-ci, nous sommes sortis du pays, nous sommes rentrés dans un autre domaine, dans une autre dimension, quand même le dire, vos amis, les amis de Michael.
1: Tout à fait.
0: On est rentré dans une autre dimension, une dimension musicale, avec une grande figure, avec une belle voix. Et vous voyez la voix de Jimmy Cliff, on ne peut, je sais pas, je n'arrive pas à la définir, mais c'est une voix tellement mélodieuse, hein, qui ne ressemble en rien au grand chanteur de reggae. Eh bien, Jimmy Cliff, repose en paix. On te dit merci, et merci pour également sa bienveillance. Je vous ai raconté mon aventure avec lui lorsque je l'ai vu chanter son Reggae Night et que je suis tombé dans ses bras et tout, en larmes, quoi, tellement j'étais heureux. Et je crois que, je vais vous dire une chose, avant qu'on ne passe à Reggae Night, je crois que je peux mourir tranquille.
1: Ah oui, oui.
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4: Il est 19h.

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0: Gloire, honneur, puissance et magnificence à l'être suprême et invisible qui nous a donné l'opportunité d'être témoins de ce jour. Nous lui disons merci encore de nous avoir comptés parmi les vivants, que son nom soit glorifié.
1: Amen.
0: Bien-aimés dans le Seigneur, par la grâce, la miséricorde que j'ai reçue de notre Père en Christ, avant que nous n'écoutions la prédication du jour, nous allons entendre les différentes adresses de nos paroisses. Prions au nom de Jésus. Père, dans le nom puissant de Jésus,
1: Amen.
0: dans le précieux sang de l'agneau, la Bible déclare dans Éphésiens chapitre 5, verset 20, rendez continuellement grâce pour toutes choses à Dieu le Père au nom de notre Seigneur Jésus-Christ. S'il en est ainsi, Père, nous tenons cette parole et nous vous disons merci pour tout dans nos vies, pour vos merveilles et vos miracles dans nos vies. Papa, acceptez nos remerciements dans le nom puissant de Jésus. La
1: Amen.
0: Bible déclare que si nous disons que nous n'avons pas péché, que nous sommes menteurs et que la vérité n'est point en nous, Père, s'il en est ainsi, toute iniquité et transgression que nous avons commise d'une manière ou d'une autre, Papa, pardonne-nous au nom puissant de Jésus.
1: Amen.
0: La Bible déclare que notre Dieu est esprit et que c'est là où il y a l'esprit de Dieu qui a la liberté. Saint-Esprit, venez prendre le parfait contrôle.
1: Amen.
0: Saint-Esprit, dirigez-nous.
1: Amen.
0: Saint-Esprit, remplissez-nous. Au
1: Amen.
0: nom puissant de Jésus-Christ de Nazareth, nous avons prié.
1: Amen.
0: Nous allons commencer par la paroisse mère, la paroisse d'Akpakpa.
1: Agbon
0: Elle se situe au quartier Surulere 2.
1: Est-il le quartier sous le 2?
0: L'Avon, en face de l'école primaire publique.
1: Do aller panu kon we ho ma ho men do koton.
0: Une fois dans l'Avon,
1: Ni mi bio fon lo men.
0: vous prenez la troisième voie à droite.
1: Minaze au fond attentant et tindo adouci ho miton.
0: Téléphone plus 229 01 96 12 30 73 ou plus 229 01 94 21 87 77. Paroisse de Porto Novo.
1: Agbon etin lo hogbon.
0: Quartier Wadon.
1: Est-il le quartier Wadon?
0: Avant la gendarmerie d'Adjara.
1: Voiture dans mon gendarmerie Adjara ton.
0: Arrondissement de Ronvier.
1: Est-il arrondissement Ronvier?
0: Téléphone plus 229 01 97 64 25 66. Paroisse d'Agla.
1: Agumiton Agla.
0: Quartier Agla à Rogboué.
1: Est-il le quartier Agla à Rogboué?
0: En quittant échangeur de Godomé.
1: Nimiton son échangeur Godometon.
0: En allant vers le feu tricolore de Béné Maché.
1: Bodjé au mieux, il n'y a que motolek potero Béné Maché.
0: Vous prenez la voie, on vend les motos Sania.
1: Minambio allié, il n'y a moto Sania ton lady.
0: Téléphone plus 229 01 97 98 20. Paroisse de Pobé.
1: Agon Pobéton.
0: Quartier Agbarou au Somme 3 derrière la Syrie.
1: Est-il le quartier Agbarou au Somme 3 de Syrie Rogoudo?
0: Téléphone plus 229 01 97 26 09 54. Paroisse d'Azové.
1: Agon Azovéton.
0: Quartier Chidehu.
1: Est-il le quartier Chidehu?
0: Sur la voie de Tchankwe Zoundi.
1: Doali Sankwe Zoundi Tondi.
0: Téléphone plus 229 01 66 94 91 93 ou plus 229 01 94 28 45 01. Paroisse de Parakou.
1: Agun Parakouton.
0: Quartier Papini.
1: Est-il le quartier Papini?
0: Derrière l'hôtel La Colombe.
1: Le hôtel Colombe Losingudo.
0: Téléphone plus 229 01 41 74 04 67. Paroisse de Lokosa.
1: Agun Lokosa ton.
0: Quartier Awame.
1: Est-il le quartier Awame?
0: Rue face au premier petit portail.
1: Allié Kwan Konhotobok Bévi.
0: Du stade en venant du tribunal.
1: Fidèle au baron de Nier ton son tribunal là où
0: Téléphone plus 229 01 95 99 77 94. Paroisse de Saint-Cécile.
1: Agbon est-il au Saint-Cécile?
0: Rond-point Saint-Cécile.
1: Est-il nous à l'éclat Saint-Cécile ton?
0: Député Nyonfou.
1: Le député Nyonfou si formé.
0: Téléphone plus 229 01 67 61 43 95. Paroisse de Wedo Badji.
1: Agun Huedo Gbaditon.
0: Quartier Huedo à Gekon.
1: Est-il le quartier Huedo à Gekon?
0: Téléphone plus 229 01 95 34 68 83. Paroisse de Tokan.
1: Agun est-il le Tokan?
0: Quartier Tokan, zone militaire.
1: Est-il le quartier Tokan? Pour qu'on laisse une zone main.
0: Téléphone plus 229.

0: Maintenant, 01 66 62 06 19, paroisse d'Adjagbo,
1: Agbon
0: quartier Adjagbo Calvaire,
1: Est-il le quartier Adjagbo Calvaire?
0: Carrefour Lakata, non loin de l'école primaire publique.
1: Toi, Aliklantin, Lakata, et Mandendo, oui, Mahomet, Dokoton.
0: Téléphone plus 229 01 68 11 71 68, paroisse de Koulékamé,
1: Agbon quand même.
0: quartier Zondré-Bohoué,
1: Est-il le quartier Zondré-Bohoué?
0: maison Kouglé-Noué,
1: Donc, Ohoué est-il le Kouglé-Noué?
0: derrière la maison des jeunes.
1: Donc, Ohoué, John Jatonless Ngudo.
0: Téléphone plus 229 01 44 14 90 40, paroisse d'Ipilé,
1: Agbon
0: derrière le marché d'Ipilé,
1: est-il le Ahi Ipileton Ngudo?
0: l'avant après l'avant Naira.
1: Ni mo alire na mo wetura mo aliye naira.
0: Téléphone plus 229 01 97 26 09 54, paroisse de Misrété,
1: Agbon Misrété ton.
0: quartier Pogon à Jolipo.
1: Est-il le quartier Pogon à Jolipo?
0: Téléphone plus 229 01 48 67 80 63, paroisse de Sémé-Craqué,
1: Agbon Sémé Craqué ton.
0: quartier Djessoudro.
1: Est-il le quartier Djessoudro?
0: Quatrième vont à droite. Quatrième vont après les douaniers.
1: Do Ali enento wacho ina ze douanier lego.
0: Téléphone plus 229 01 97 11 33 76, paroisse de Sémé-Adoubé.
1: Agbon Sémé Adoubé ton.
0: Vont central.
1: Est-il le Ali est-il le chien?
0: Après l'église Oréofé.
1: Niézé Agbon Oréofé tongo.
0: Téléphone plus 229 01 42 77 63 47, paroisse d'Ekpe,
1: Agbon Ekpe ton.
0: quartier Kanhonou à Tingakome.
1: Est-il le quartier Kanhonou à Tingakome?
0: Première voie à droite en allant vers l'école primaire privée L'Éternel.
1: Ali Titan doit adoucir Hué ni Eje Owema Home Dokoton Éternel.
0: Téléphone plus 229 01 97 48 17 27, paroisse de Sekandji,
1: Agbon Sekandji ton.
0: quartier Gagnon Commun.
1: Est-il le quartier Gagnon Commun?
0: Derrière la cimenterie de Sekandji.
1: Do, cimenterie Sekandji Tongudo.
0: Téléphone plus 229 01 69 38 45 51, paroisse de Djeffa,
1: Agbon est-il le Djeffa?
0: quartier Glegbonou.
1: Est-il le quartier Glegbonou?
0: Vont Créa Vita, vont 52 Carrefour Barrière.
1: Do Alice, Créa Vita, Alice Sotino, 52 Carrefour Barrière.
0: Téléphone. Paroisse de Comin.
1: Agbon est-il le Comin?
0: Quartier Ayemevo.
1: Est-il le quartier Ayemevo?
0: Téléphone plus 229 01 92 13 32 47. Paroisse de Boyicon.
1: Agbon est-il le Boyicon?
0: Quartier Agbadjagon.
1: Est-il le quartier Agbadjagon?
0: Derrière Buvette Feu Vert.
1: Doa Hanouha Feu Vert aussi Goudou.
0: Téléphone plus 229 01 65 51 73 18, paroisse de Wedo.
1: Agbon est-il le Wedo?
0: Derrière le marché de Wedo.
1: Est-il le Ahi Wedo Tongudo?
0: L'avant après l'église catholique.
1: Allié nomo Wedo, unieze, église catholique le Gudo.
0: Vous prenez la première voie à droite.
1: Et la sosie Ali est-il le Ali Titan, le Adoucihwe?
0: Téléphone, plus 229 01 93 48 56 60, paroisse d'Igolo.
1: Agbon Igolo ton.
0: Premier vent à gauche, dans l'avant, il y a habillé.
1: Est-il le allié, est-il le amion? Amli Titan est-il le amion de vent à y a habillé, Tomé?
0: Téléphone, plus 229 01 66 66 77 53, paroisse de pays.
1: Agbon pays, donc.
0: Quartier Damakahwe.
1: Est-il le quartier Damakahwe?
0: Téléphone, plus 229 01 94 28 45 05, paroisse de Djregbe.
1: Agbon Djregbe, donc.
0: Quartier Gbehome.
1: Est-il le quartier Gbehome?
0: Téléphone plus 229 01 50 14 15 09, paroisse de Kokokodji.
1: Agbon Kokokodji ton.
0: Quartier Bazoukpa.
1: Est-il le quartier Bazoukpa?
0: En face du collège Le Partage.
1: Donc nous commençons oui, Mahomet, Le Partage.
0: Téléphone plus 229 01 64 39 24 16. Paroisse d'Agongbe.
1: Agbon Agongbe ton.
0: Quartier Wekegbeta.
1: Est-il le quartier Wekegbeta?
0: Téléphone plus 229 01 69 48 15 09. Paroisse de Paou.
1: Agbon est-il au Paou?
0: Derrière ce jeu Paou.
1: Est-il le Wema Homme, ce jeu Paou ton goudou?
0: Militaire.
1: Le filet pour l'un non.
0: Vont en face de l'école Saint-Fédéric.
1: Rallye Kmanoukon. Wemaho Saint-Fédéric.
0: Derrière le grand étage de la même fond.
1: Le Goudonan Hogbo est-il allié?
0: Téléphone plus 229 01 41 56 28 00, paroisse de Calavi.
1: Agon est-il au Calavi?
0: Quartier Tokpa Zungo.
1: Est-il au quartier Tokpa Zungo?
0: En face de l'université d'Abome Calavi.
1: Nous connaissons, oui, ma.
0: En quittant le carrefour Ita,
1: ni étant son carrefour Ita,
0: rentrez dans la cinquième voie à droite.
1: Et l'ambio aliétino, aliatonto, adoucihue.
0: Téléphone plus 229 01 44 27 12 80. Bien aimé, l'heure est venue pour que nous puissions écouter la parole non diluée du Seigneur par le bien de notre Père en Christ. Au nom de Jésus, toute parole que nous allons entendre aujourd'hui venant d'eux sera une libération, une délivrance. Pour nous, dans le nom puissant de Jésus,
1: Amen.
0: Tous les liens dans lesquels nous nous trouvons par le biais de cette parole, nous serons éclairés, illuminés par le, dans le nom puissant de Jésus.
1: Amen.
0: Au nom puissant de Jésus, soyons bénis.
2: All glory and honor belong to Jesus Christ.
0: Toute gloire et honneur reviennent à Jésus-Christ.
2: Today is another day.
1: Aujourd'hui est un autre jour.
2: That every one of us will be blessed.
1: Que tout et chacun de nous serons bénis.
2: In the mighty name of Jesus.
1: Au nom puissant de Jésus.
2: Today,
1: aujourd'hui,
2: I'm greeting all of us.
1: Je salue tout le monde.
2: Congratulations.
1: Félicitations.
2: For what happened yesterday.
1: Pour ce qui s'est passé hier.
2: We have a new president.
1: Nous avons un nouveau président.
2: In Republic of Benin.
1: Dans la République du Bénin.
2: Congratulations to you all.
1: Félicitations à tous.
2: Congratulations to the member of Wisdom of God in Christ Church worldwide.
1: Félicitations à tous les membres de l'Église de la Sagesse de Dieu en Christ international.
2: And I pray.
1: Et je prie.
2: The King of all Kings.
1: Le roi des rois.
2: And the Lord of all Lords.
1: Et le Seigneur des Seigneurs.
2: We endow wisdom and knowledge.
1: Va faire descendre la connaissance et la sagesse.
2: Uncommon. Given to our new president.
1: Sur notre président, nouveau président.
2: In the mighty name of Jesus.
1: Au nom puissant de Jésus.
2: May the Lord work with him.
1: Que le Seigneur travaille avec lui.
2: May the 24 elders in heaven work with him.
1: Ainsi que les 24 vieillards dans les cieux travaillent avec lui.
2: In the name of Father.
1: Au nom du Père.
2: And the Son.
1: Du Fils.
2: And Holy Spirit.
1: Et du Saint-Esprit.
2: And may the Lord give him long life.
1: Et que le Seigneur lui donne une longévité.
2: All the plans of darkness over his life.
1: Tous les plans de ténèbres sur sa vie.
2: Shall never stand.
1: Ne tiendront point.
2: In the mighty name of Jesus.
1: Au nom puissant de Jésus.
2: Congratulations to you all once again.
1: Félicitations à tous encore.
2: It is time to hear undiluted word of the Lord.
1: Il est temps d'entendre la parole non diluée de notre Seigneur.
2: My name is Apostle Joseph Oluwasola Adeniran Abiodun.
1: Mon nom est Apostle Joseph Abiodun Adeniran Oluwasola.
2: Alléluia.
1: Amen.
2: What I want you to know is that
1: ce que j'aimerais que vous sachiez
2: God
1: est que
2: give me opportunity to be a president and founder of the Wisdom of God in Christ Church.
1: Dieu m'a donné l'opportunité d'être le président de l'Église de la Sagesse de Dieu en Christ international.
2: Not by my power.
1: Ce n'est pas par ma puissance.
2: That revelation come to fulfillment.
1: Cette révélation s'est accomplie.
2: Given to my biological parents.
1: Ce qui est donné à mes parents biologiques.
2: That is why.
1: Raison pour laquelle.
2: There is a divine acceleration over my life.
1: Il y a une accélération divine sur ma vie.
2: All glory belongs to Jesus.
1: Que toute
2: Christ.
1: Gloire soit à Dieu.
2: It is time to hear a short prayer.
1: Il est temps d'entendre une petite prière.
2: After the prayer,
1: après la prière,
2: we shall hear the word of the Lord.
1: Nous allons entendre la parole de Dieu.
2: Father, in the mighty name of Jesus,
1: Père, dans le puissant nom de Jésus,
2: we give you glory and honor.
1: Nous vous rendons grâce et honneur.
2: We thank you.
1: Nous vous remercions
2: for great opportunity
1: pour cette grande opportunité
2: endowed upon us.
1: Qui se descend sur nous.
2: To be among the living souls today.
1: D'être parmi les êtres vivants aujourd'hui.
2: Father, receive our thanks in Jesus.
1: Père, recevez nos remerciements au nom de Jésus.
2: Today is another day.
1: Aujourd'hui est un autre jour.
2: You are Alpha and Omega.
1: Vous êtes l'Alpha et l'Oméga.
2: As it is written in Revelation 1:8.
1: Et il est écrit dans Apocalypse 1 verset 8.
2: That you are Alpha and Omega.
1: Que vous êtes l'alpha et l'oméga. Le commencement et la
2: As
1: fin.
2: We want to proceed right now,
1: comme nous voulons commencer maintenant.
2: To deliver your message,
1: pour délivrer votre
2: to
1: message.
2: Your people,
1: pour vos gens.
2: Father, take eminent control.
1: Père, prenez le contrôle éminent.
2: Every obstacles,
1: tous les obstacles.
2: That enemy have constituted.
1: Que les ennemis ont déjà constitué.
2: To distract our people, not to hear your word.
1: Pour détruire les gens, pour ne pas entendre la voix.
2: To distract our people, not to hear your word.
1: Pour détruire les gens, de ne pas entendre la voix
0: pour
1: de l'Éternel. Pour
0: distraire les gens, de ne pas entendre la voix du
2: In
0: Seigneur.
2: In the mighty name of Jesus.
0: Dans le nom puissant de Jésus.
2: It shall be consumed.
0: Cela sera consumé.
2: As we are moving right now.
0: Et tel que nous évoluons maintenant.
2: Move with us.
0: Évoluez avec nous.
2: As we shall never make any mistake.
0: Et nous ne ferons plus aucune erreur.
2: Give us wisdom and knowledge.
0: Donnez-nous la sagesse et la connaissance.
2: In Jesus' name, we have prayed.
0: Au nom de Jésus, nous avons prié.
2: Alléluia.
0: Amen.
2: My brethren, the Lord.
0: Bien-aimés dans le Seigneur.
2: Today.
0: Aujourd'hui.
2: We are in our 32 years anniversary.
0: Nous sommes au niveau de notre 32e anniversaire.
2: In wisdom of God in Christ.
0: Dans l'église de Seigneur de Dieu en Christ.
2: And it will take place.
0: Et cela arrivera à l'accomplissement.
2: On the 31st. Of this month.
0: Le 31 de ce mois.
2: Alléluia.
0: Amen.
2: We have combined service.
0: Nous avons des cultes communs.
2: In all our district headquarters.
0: Sur nos paroisses districts.
2: Alléluia.
0: Amen.
2: Hear me and listen to me.
0: Écoutez, entendez-moi.
2: We have it in our national headquarters.
0: Nous avons cela sur notre paroisse nationale.
2: Which is Apapa,
0: qui est Apapa Suruléré 2.
2: And you are cordially invited.
0: Et vous êtes cordialement invité.
2: And all our branches that we gather together at Apapa.
0: Et toutes nos paroisses ou branches qui vont se réunir ensemble à Apapa.
2: You will hear it today.
0: Vous allez les entendre aujourd'hui.
2: And we have another district headquarters at Port Novo.
0: Nous avons un autre district siège qui est à Port Novo.
2: Before gendarmerie, now called républicain.
0: Okay. Avant la gendarmerie, la police républicaine aujourd'hui.
2: Alléluia.
0: Amen.
2: Some of our branches we gather there.
0: Certains de nos branches ou paroisses vont se réunir là.
2: Also.
0: De la même manière.
2: Agla branch.
0: La paroisse d'Agla.
2: Some of our branches we gather there.
0: Certains de nos paroisses également vont se réunir
2: for
0: là.
2: For Thanksgiving.
0: Pour l'action de grâce.
2: For 32 years anniversary.
0: Pour le 32e année d'anniversaire.
2: Also.
0: De Pobé, la même manière.
2: Pobé branch.
0: La paroisse de Pobé.
2: People, all our branches around that. Assist, we gather together.
0: Tous nos paroisses qui sont dans cet environnement-là vont se réunir là.
2: Also,
0: de la même manière,
2: à Sauvé,
0: à Sauvé,
2: et Mono,
0: dans le Mono,
2: quartier,
0: à Sauvé.
2: Alléluia.
0: Amen.
2: Amen.
0: Amen. Quartier Chidehu.
2: Chidehu.
0: Dans la sur la voie de Tchampo Zongji.
2: They will gather there.
0: Ils vont se réunir là.
2: Also,
0: de la même manière.
2: At Parakou.
0: À Parakou.
2: People will gather. All our branches around that vicinity will gather.
0: Tous nos paroisses qui sont dans l'environnement là vont se réunir.
2: Also, Boycon.
0: De la même manière, Boycon.
2: À Bomé. They will gather there.
0: Ils vont se réunir à Boycon.
2: And all the territory of Republic of Benin.
0: Et c'est un peu partout sur le territoire de la République du Bénin.
2: We have combined service in all our branches that I mentioned.
0: Nous avons un culte commun sur toutes les paroisses dont j'ai mentionné précédemment.
2: For our 32 years anniversary.
0: Pour notre 32e année d'anniversaire.
2: We are expecting you.
0: Nous vous espérons.
2: As our guest or invitation. Our guest visitor.
0: Nos visiteurs.
2: Our guests, honorable
0: visitors. Nos invités d'honneur.
2: Alléluia.
0: Amen.
2: We are expecting you.
0: Nous vous espérons.
2: May the Lord bless you.
0: Que Dieu vous bénisse.
2: Bless all your endeavors.
0: Bénisse vos entreprises.
2: And evil shall never befall you.
0: Et le malheur ne s'abattra jamais sur vous.
2: In Jesus'
0: name. Au nom de Jésus.
2: Amen.
0: Amen.
2: All our branches worldwide.
0: Tous nos paroisses sont un peu partout dans le monde.
2: They will give thanks. Together with us.
0: Ils vont rendre grâce ensemble avec nous.
2: It is well.
0: C'est bien.
2: Today,
0: aujourd'hui,
2: we want to use our dialect.
0: Nous voulons utiliser notre propre langue maternelle.
2: To deliver this message.
0: Pour délivrer ce message.
2: Because.
0: Parce que.
2: I remember the first day.
0: Je me rappelle le premier jour.
2: That I spoke in English.
0: Où j'ai eu à parler en anglais.
2: At Port Novo.
0: À Port Novo.
2: Some people.
0: Certaines personnes.
2: Say, we don't understand what you are saying.
0: Nous ne comprenons pas ce que vous dites.
2: And when I start express myself in Yoruba.
0: Et lorsque j'ai commencé à m'exprimer en Yoruba,
2: people are clapping. They
0: les
2: are
0: gens ont acclamé, ils étaient vraiment contents.
2: Today,
0: mais aujourd'hui,
2: let's use our own motherly language.
0: Permettez que nous utilisions notre langue maternelle.
2: It shall be well with
0: et
2: all
0: tout
2: of
0: ira
2: you.
0: Bien pour nous.
2: Alléluia.
0: Amen.
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0: alors jesus fut amené par l'esprit dans le désert, pour être tenté par le diable. Après avoir jeûné 40 jours et 40 nuits, il eut faim. Le tentateur s'étant approché lui dit, « Si tu es fils de Dieu, ordonne que ces pierres deviennent des pains. » Le verset 4, Jésus répondit, « Il est écrit, « L'homme ne vivra pas de pain seulement, mais de toute parole qui sort de la bouche de Dieu. »
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2: genesis chapter 3 verse 6
4: la femme vit que l'arbre était bon à manger et agréable à la vue
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4: et qu'il était précieux pour ouvrir l'intelligence
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4: elle prit de son fruit
3: bo et de son sisé ton
4: et en mangea
3: bo du
4: elle en donna aussi à son mari
3: bo azebona souhaitant
4: qui était auprès d'elle
3: de tita pa eton
4: et il en mangea
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0: coupe courant. Je m'en fous des kékés. Je m'en fous des kékés.
1: Hey,
0: je m'en fous des
1: kékés. Attendez, attendez, les gars. Ça, c'est un way qui fait nos buts, non?
0: M'en bats les couilles.

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1: Ta mère va râler en découvrant ce texte. Elle dira que c'est trop cru, je la comprends. Tu seras toujours bébé dans sa tête. C'est le genre de choses que je dois te dire depuis. 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C'est juste que tes péchés sont différents des leurs. 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Amoureux ou pas, ça s'appelle quand même faire l'amour. 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
1: Lorsque des peines s'emparent, elle reste l'universel remède quand le jour revêt de l'ombre et qu'on s'égare.
2: Elle est une splendeur affinée d'un dessin sublimé. Elle a la gracieuseté de nous donner des fleurs et semer dans le tréfonds de l'être de la bonne humeur, d'un bon sens assis et d'une sagesse assise. Vertu de vertu, vous êtes une âme fleurie de nature. Je vous appelle sans embâche la reine de la Bacque, mais aussi de Cupidon, la corde à son arc. Veuillez accepter, mesdames, ces quelques vers en héritage, un hommage sincère à votre candeur et votre courage.
3: Et votre courage.

âmes intrépides qui vivent pour détruire, l'esprit d'une lame rigide ne saurait fléchir. Et même chaque larme qui chavire devient l'eau qui fait germer les racines d'un futur que vous avez su semer. Vous êtes nos mères, nos sœurs, nos femmes, nos filles, vous êtes la relève. Derrière chaque souffle de justice, il y a votre voix qui s'élève. Derrière chaque pas qui se hisse, il y a vos rêves qu'on soulève. On vous a relégués dans le noir, confinés à des rôles secondaires, mais vos actes font l'histoire et vos luttes deviennent les

0: vous êtes Fumilayo, vous êtes Angélique, vous êtes Phyllis, vous êtes Joséphine. Vous êtes ces femmes qui inspirent, ces flammes que rien n'éteint, que rien ne décline.
1: Ma team. Team les troisièmes, c'est moi, c'est nous et vous le savez bien. Plus besoin de vous rappeler que chemin vain n'est point mien. Alors mesdames, recevez ces fleurs majestueuses comme une humble référence. Car dans vos forces mentales et silencieuses réside toute l'élégance. Le monde appartient à celles qui osent, qui vivent et qui aiment. Veuillez accepter mesdames ces mots qui disent je vous aime.
2: Je vous aime.

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0: ça va aller. Merci Seigneur.
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0: C'est très secret. Le grand quoi, c'est Raphaël. A Jaha, le premier vio.
1: Si tu es vraiment convaincu que l'Éternel t'a sauvé, lève-toi pour le louer.
0: Sois doué là.
1: Tout le monde.
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1: Vraiment convaincu que l'Éternel t'a sauvé. Lève-toi pour le louer.
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0: 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Iné.
1: Ouais, dédicace à monsieur Paul Roupé, le maire de Bopa.
0: 01 21 31 45 32 et calcul pour le micro temps, c'est à Nyan et Yvonne et Emile.

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0: Le vieux milieu t'amène là.
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0: 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Et toi, et toi.

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0: Et toi, tu viens quand même. Mais quand il Et nous, on s'est rappelé là. Allô, ma.
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2: Il est 0h.
3: Silence, je m'endors.